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1: Il est 3h.
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1: Bonjour à tous, nous venons tout simplement de connaître la journée la plus chaude jamais enregistrée en France, avec un record de température moyenne nationale depuis 47 qui dépasse celui du mois d'août 2003, 29,8 degrés en moyenne hier dans le pays. Des records absolus de température ont été battus dans plusieurs villes comme Rennes, Dax ou encore Bordeaux et Caen, et ce n'est pas terminé. La vigilance rouge canicule va encore gagner du terrain sur les Hauts-de-France aujourd'hui avec 4 départements supplémentaires en alerte maximale. Le Nord, le Pas-de-Calais, la Somme et l'Aisne. Au total, 44 millions de Français seront concernés. La cérémonie était présidée par Emmanuel Macron. Les cercueils symboliques de Marc Bloch, soldat et résistant assassiné par la Gestapo, et de son épouse Simone Vidal ont fait leur entrée au Panthéon hier soir. À la demande de la famille, les dépouilles n'ont pas été transférées. C'était la 6e panthéonisation du double quinquennat du chef de l'État, après celle de Joséphine Baker ou encore de Robert Badinter. Après l'affaire Liana dans le Gers, une loi intégrale contre les violences sexistes et sexuelles sera examinée à l'Assemblée cet automne, annonce de Sébastien Lecornu hier après-midi lors d'une séance de questions au gouvernement. Le texte comprend près de 80 mesures. Un procès devant la cour d'assises spéciale des mineurs après l'assassinat de l'enseignant Dominique Bernard. Les réquisitions du parquet national antiterroriste pour le principal suspect de cette attaque au couteau du mois d'octobre 2023 à Arras. Son frère et son cousin sont également concernés. Elle ne quitte pas le Portugal pour le moment. Les autorités portugaises ont refusé de remettre à la France la femme soupçonnée d'avoir abandonné ses deux enfants au bord d'une route le mois dernier. Son compagnon avait fait l'objet d'une décision similaire. Et puis masse salariale encadrée pour Monaco et Marseille échappe pour le moment à des sanctions. La DNCG, le gendarme financier du foot français, a prononcé un sursis à statuer pour l'OM dans l'attente d'éléments complémentaires demandés au club. Aucune mesure n'a été prise pour Nice, Strasbourg ou encore Nancy en Ligue 2. Voilà pour l'essentiel de l'actu. Passez tous un excellent début de journée.

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Bonjour à tous. La vigilance rouge canicule s'étend pour la journée d'aujourd'hui. 58 départements sont désormais concernés. L'Aisne, la Somme, le Nord et le Pas-de-Calais viennent s'ajouter à cette liste en ce milieu de semaine. 31 autres sont également en alerte orange. Les températures s'annoncent encore très élevées aujourd'hui sur une majeure partie de l'Hexagone. Il faudra surveiller le thermomètre alors que nous avons connu hier la journée la plus chaude jamais mesurée avec une température moyenne de 29,8 degrés. C'est également l'une des conséquences de ces fortes températures. Plusieurs sites touristiques sont obligés de s'adapter, comme le Louvre à Paris qui a décidé de fermer ses portes à partir de 16h dès aujourd'hui jusqu'à samedi. La Tour Eiffel a fermé à la même heure hier après-midi dans la capitale. De son côté, le Mont-Saint-Michel conseille aux touristes de reporter leur visite durant cet épisode. Dans l'actu également, Marc Bloch et son épouse Simone Vidal ont fait leur entrée au Panthéon hier soir. Un hommage à l'historien et résistant assassiné par la Gestapo, voulu par Emmanuel Macron qui a présidé cette cérémonie. La famille de Marc Bloch avait demandé à ce que l'extrême droite soit exclue de ce moment. Emmanuel Macron a salué un défenseur ardent et inlassable de la laïcité, tout en honorant lors de son discours ses enseignements qui nous obligent. Emmanuel Macron, qui est attendu en Allemagne aujourd'hui, le président de la République et plusieurs dirigeants européens vont se retrouver à Berlin pour une réunion sur l'Ukraine. La situation au Proche et Moyen-Orient sera également abordée. Didier Deschamps rentre en France. Le sélectionneur des Bleus a appris hier le décès de sa mère au lendemain de la victoire contre l'Irak à la Coupe du Monde. Didier Deschamps ne sera pas sur le banc vendredi pour le match face à la Norvège chez Guy Stéphan, son adjoint qui assurera l'intérim. Et puis Paris perd son titre de champion de France de basket. C'est Monaco qui s'est imposé 101 à 92 hier soir dans la capitale lors du match 5 et décisif de la finale. Un sacre pour le club de la Principauté qui traverse depuis de longues semaines de nombreux problèmes internes. Voilà pour l'essentiel de l'actu. Très bon début de journée.

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1: Bonjour à tous. La France a connu hier sa journée la plus chaude jamais enregistrée. Elle a fait en moyenne sur le pays à 29,8 degrés. C'est plus que les précédents records du 25 juillet 2019 et du 5 août 2003. 135 records absolus, tous mois confondus, ont même été battus. La maximale a été enregistrée à Pissos, dans les Landes, où il a fait à 44,3 degrés. Plus de 43 degrés également à la Couronne en Charente ou encore à Saintes. Et ça ne devrait pas s'améliorer. 58 départements seront en vigilance rouge aujourd'hui. Une alerte maximale étendue au département de l'Aisne, de la Somme, du Nord et du Pas-de-Calais. 31 autres sont en orange. Et face à la canicule qui dure, Sébastien Lecornu a déclenché hier le plan Orsan au niveau 2 sur 4. Il permet notamment de renforcer les capacités de régulation médicale afin d'assurer le fonctionnement de l'hôpital. Le Premier ministre qui a également alerté sur les risques de noyade. 40 personnes sont mortes depuis le 18 juin pendant des baignades. Les victimes sont essentiellement des jeunes. Enfin, ces fortes chaleurs favorisent également les incendies. Dans le Lot-et-Garonne notamment, deux incendies de forêt à proximité l'un de l'autre ont parcouru respectivement 5 hectares pour le premier, désormais fixé, et 87 hectares pour le second. Dans le reste de l'actualité, vers une Corse autonome dans la République, les députés ont approuvé hier la réforme constitutionnelle visant à accorder à l'île des pouvoirs dérogatoires au nom de ses spécificités. Le texte doit désormais être examiné par le Sénat où les débats s'annoncent plus tendus. Marc Bloch et son épouse Simone Vidal ont fait leur entrée au Panthéon hier soir. Un hommage à l'historien et résistant assassiné par la Gestapo, voulu par Emmanuel Macron qui a présidé cette cérémonie. Le président a salué un défenseur ardent et inlassable de la laïcité, tout en évoquant lors de son discours ses enseignements qui nous obligent. Et puis Didier Deschamps rentre en France. Le sélectionneur des Bleus a appris le décès de sa mère au lendemain de la victoire contre l'Irak à la Coupe du Monde. Didier Deschamps ne sera donc pas sur le banc vendredi pour le match face à la Norvège. Guy Stéphane, son adjoint, assurera l'intérim. Excellent début de journée à tous.

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0: Les postes à pourvoir chez Génie Intérim. On recherche un conducteur d'engin à Urmat pour une mission intérimaire. Vos horaires, de 5h à 13h30 ou de 13h30 à 22h. 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On recherche un technicien de maintenance à Vich pour un contrat en CDI. 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Vos missions, veiller au maintien en condition opérationnelle des équipements de production. 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Appliquer et suivre le plan de maintenance préventive et être force de proposition pour l'améliorer. Vous respecterez les règles d'hygiène et d'environnement agroalimentaire. Et enfin, on recherche un cariste à Urmat pour un contrat intérimaire. 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

0: 1.
1: Bélier, vous défendez vos idées avec tant de véhémence que vous devriez obtenir gain de cause.
2: Taureau, canalisez votre énergie dans des activités sportives non violentes. Vous avez besoin de vous défouler, mais en douceur.
3: Gémeaux, vous travaillez d'arrache-pied pour prouver votre efficacité. Vous voulez que vos efforts soient récompensés.
4: Cancer, les couples déjà formés roucoulent tendrement ou s'aiment passionnément au choix.
5: Lion, dès que vous apercevez votre partenaire, votre sang ne fait qu'un tour. Vous avez la fièvre au corps et le cœur qui bat la chamade.
6: Vierge, prenez rendez-vous avec votre banquier pour faire le point sur votre situation financière. C'est le moment idéal pour le rencontrer.
7: Balance, vous menez vos activités tambour battant. Pratiquez plutôt une activité sportive de façon régulière.
8: Scorpion, vous avez tendance à vous raconter des histoires. Faites preuve de plus de lucidité.
9: Sagittaire, sentimentalement, vous vous laissez submerger par un flot d'émotions contradictoires et cela vous induit en erreur.
10: Capricorne, ne prenez pas tout ce que l'on vous dit pour argent comptant. Soyez méfiant en affaires.
11: Verseau, vous devez veiller sur vos intérêts et rester sur vos gardes.
12: Au moindre faux pas, vous allez vous fourvoyer dans une voie sans issue.
13: Poisson, patientez avant de vous lancer bille en tête dans de nouvelles entreprises.

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1: Et nous sommes le 24 juin, aujourd'hui nous fêtons les Jean, les Baptiste et les Jean-Baptiste. Et en ce 24 juin, je pourrais vous parler du début du blocus de Berlin par les Soviétiques en 1948, du début de la mutinerie du cuirassé Potemkin en 1905 ou encore de Juan Manuel Fangio, le coureur automobile argentin, né en 1911. Mais le 24 juin 2010 se termine le match le plus long de l'histoire du tennis. Nous sommes à Wimbledon, après 11h05 de jeu, l'Américain John Isner vient à bout du Français Nicolas Mahut dans un match qui restera dans la légende. La rencontre commence deux jours plus tôt, mais la nuit interrompt le match après 2h54 de jeu. Le géant américain et le français sont alors à 2-7 partout. La partie reprend le lendemain

en début d'après-midi. À 17h45, le match devient déjà le plus long de l'histoire. Le tableau d'affichage affiche un irréel 32-32. Isner et Mahut vont conserver leur service jusqu'à 21h13, heure à laquelle la rencontre est pour la deuxième fois interrompue par l'obscurité. Les deux hommes sont alors à 59 partout dans le cinquième set. Les hostilités reprennent le jeudi. Isner et Mahut tiennent leur engagement durant plus d'une heure. L'Américain se procure une cinquième balle de match à 69-68. Ce sera la bonne. Sur un passing de revers, il crucifie le Français et s'impose 70-68. Le dernier set a duré à lui seul 8h11. Au total, 138 jeux ont été disputés, 980 points joués, dont 216 aces. La citation du jour pour qualifier cet exploit est signée de John McEnroe. Nous avons essayé de trouver les mots, nous les avons perdus depuis 40 jeux.

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1: Bonjour à tous. La chaleur ne diminue pas. 58 départements sont en vigilance rouge aujourd'hui. Une alerte maximale étendue aux départements de l'Aisne, de la Somme, du Nord et du Pas-de-Calais. 31 autres sont en orange. Et déjà à 6h ce matin, le thermomètre a grimpé jusqu'à 28 degrés à La Rochelle, 27 degrés à Limoges ou encore 24 degrés à Dijon. Et déjà ce mardi a été la journée la plus chaude jamais enregistrée. Il a fait en moyenne sur le pays 29,8 degrés. 135 records absolus, tous mois confondus, ont même été battus. La maximale a été enregistrée à Pissos dans les Landes où il a fait plus de 44 degrés. Une canicule qui perturbe la vie scolaire. 1800 établissements étaient fermés hier. 8000 ont aménagé leurs horaires selon le bilan de l'éducation nationale. Des aménagements également sur les chantiers. Ils doivent désormais être arrêtés à la mi-journée dans plusieurs départements placés en vigilance rouge. Et enfin des inquiétudes sur l'électricité. Deux réacteurs nucléaires sont concernés par des baisses de production afin de limiter le réchauffement des rivières en France. Déjà lundi, la centrale de Golfech a été arrêtée. Dans le reste de l'actualité, la proposition de loi intégrale pour lutter contre les violences sexistes et sexuelles sera examinée en septembre à l'Assemblée nationale. C'est l'annonce hier de Sébastien Lecornu aux députés. Après la mort de Liana, la présidente de l'Assemblée, Yael Braun-Pivet, avait appelé le gouvernement à l'inscrire à l'agenda parlementaire à la rentrée. C'est l'occasion de trouver des bonnes affaires à petit prix. Les soldes débutent aujourd'hui pendant un mois et selon un récent baromètre, les consommateurs envisagent de dépenser en moyenne 357 euros lors de cette période. C'est 124 de plus qu'en 2025. Et puis on termine avec la Coupe du Monde de football. Et ça y est, la deuxième journée est terminée. De la frustration pour l'Angleterre dans le groupe L qui a fait un match nul contre le Ghana 0 partout. Un groupe où la Croatie se relance avec une victoire 1-0 sur le Panama. Dans le groupe K, le Portugal s'impose 5-0 contre l'Ouzbékistan avec un doublé de Cristiano Ronaldo. Enfin, la Colombie a battu la République démocratique du Congo 1-0. Excellent début de journée à tous.

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1: Dès le début de sa carrière, Robbie Williams a fait le bonheur des tabloïds du monde entier. Entre provocations, bagarres et déclarations salaces, l'ex-enfant terrible de Grande-Bretagne, à l'époque, ne reculait devant rien. Même lors de la conférence de presse qu'il donnera lors de la sortie en novembre 2002 de son cinquième album, Escapology. Ce jour-là, il précisera d'ailleurs avoir enregistré son œuvre entièrement nue. Une première dans l'histoire, mais pourquoi ? Au départ, tout simplement pour amuser la galerie. Une facétie qui, évidemment, plaira à tout le monde, jusqu'à Robbie qui, dès lors, se sent plus libre de ses mouvements. Du coup, il décide de poursuivre l'enregistrement nu comme un ver. Un malaise s'installe alors dans l'équipe technique, mais qu'importe, Robbie Williams vient de signer le contrat le plus juteux de l'histoire de l'industrie du disque. On ne peut rien lui refuser, puisque c'est au prix de 125 millions d'euros qu'il acceptera de poursuivre sa collaboration avec sa maison de disques.

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0: Les postes à pourvoir chez Génie Intérim. On recherche un conducteur d'engin à Urmat pour une mission intérimaire. Vos horaires, de 5h à 13h30 ou de 13h30 à 22h. Vos missions principales, assurer le chargement des camions en produits sur l'ensemble des trois sites, effectuer le remplissage combustible chaudière, assurer le nettoyage requis des installations, garantir le bon chargement des camions de cendres, participer en support aux techniciens au suivi de projets d'amélioration continue. 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On recherche un technicien de maintenance à Vich pour un contrat en CDI. Travail en 2x8 et ou 2 journées. Vos missions, veiller au maintien en condition opérationnelle des équipements de production. Respecter les règles d'intervention et de sécurité, EPI, consignes, procédures internes. Effectuer les contrôles de suivi machine et renseigner avec précision les documents de maintenance. Apporter un soutien permanent aux équipes de production et intervenir rapidement en cas de dérive ou d'arrêt de ligne. Appliquer et suivre le plan de maintenance préventive et être force de proposition pour l'améliorer. Vous respecterez les règles d'hygiène et d'environnement agroalimentaire. Et enfin, on recherche un cariste à Urmat pour un contrat intérimaire. Horaire 2x8, certains samedis matins seront travaillés en période de forte activité, 10 au maximum entre mars et octobre. Côté avantages, prime de productivité, d'assiduité, indemnité de transport, panier repas et 13e mois. Vos missions principales, chargement et déchargement des camions frontal et latéral, gestion des bacs de traitement, rangement des stocks, diverses manutentions, utilisation du CACES 3 et 5. Attention pour ce poste, il y aura de la poussière de bois, du bruit, le port de charge et du travail en extérieur. 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
2: Goethe Maurier Bissam. Bonne journée. Bonjour tout le monde. Le sujet du jour est la gastronomie. Bien se nourrir, c'est savoir choisir ses compliments alimentaires. Le paradoxe, quand on fait ses courses, c'est de s'arrêter à un marché, surtout en voiture. Les saccharides sont des réserves de sucre pour le vieillissement. Le poids du petit déjeuner est perceptible quand il devient tarabiscoté. Le paradoxe d'un repas, c'est de commencer par une fin. L'autre paradoxe, c'est, après avoir fini un plat, de laisser des reliefs. Mieux vaut être disciple d'Épicure que partisan des piqûres. Le but de l'agriculture biologique, c'est de rester à l'écoute de la terre en trouvant des débouchés dans des serres humaines. En décembre, le mauvais temps donne de l'appétit, car il active les glandes sale hiver. La différence entre un carnivore et un végétarien? Le premier apprécie l'escalope panée, le second préfère l'escale au panais. Au début de la faim, un bol de vrai riz contient un grain d'euphorie. La lettre la plus mince, c'est H, car H est menu. Comme dirait un gourmand à sa femme, « Laisse-moi t'aimer ». Alors, êtes-vous prêt pour un repassage?
1: Aujourd'hui, 24 juin, bonne fête au Jean-Baptiste.
2: Am kans di raya, sommer o nasai. 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
1: Alors tout ça, ça veut dire, à la Saint-Jean, de la pluie, l'été n'est pas béni.
2: Guterdein, alle. Bonne journée. Et nat fou.
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1: 2h30 à 3h par semaine, c'est la durée idéale de musculation à pratiquer pour être en bonne santé. C'est le résultat d'une très vaste étude menée par des chercheurs britanniques sur 140 000 personnes pendant 30 ans. Il apparaît que pratiquer régulièrement

cardio, mais s'y ajoute. Les personnes qui pratiquent les deux sont d'ailleurs celles avec le risque de mortalité le plus faible. Parmi les hypothèses avancées dans l'étude sur ce qui fait que la musculation augmente la longévité, l'amélioration de la masse musculaire et du métabolisme, la réduction du risque de chute avec l'âge, mais aussi les effets positifs sur le cerveau grâce à certaines substances libérées pendant l'effort.

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C'est vrai que la mélodie est assez ressemblante. D'ailleurs, le compositeur des chansons d'artistes, qui avait protégé son morceau 2 ans avant celui de Calogero, a bien porté plainte contre ce dernier et Calogero a été condamné en appel à verser 80 000 euros de dommages et intérêts pour plagiat.

à tous. 68 000 foyers privés d'électricité dans le Finistère. En cause, un incident survenu sur un transformateur, un incident d'origine accidentelle et lié aux fortes chaleurs. Les raccordements ne pourront pas avoir lieu avant au moins la fin de la journée. Des EHPAD sont notamment impactés. Ils bénéficieront de groupes électrogènes. Une mauvaise nouvelle alors que la canicule continue de sévir. 58 départements sont en vigilance rouge aujourd'hui. 31 autres sont en orange. Météo France s'attend encore à des températures de l'ordre de 39 à 41 degrés, voire 42 ou 43 degrés du Val-de-Loire à l'Aquitaine. Et face aux risques sanitaires provoqués par les fortes températures, le niveau 2 du plan Orsan a été déclenché hier par le Premier ministre. Il permet notamment de renforcer les capacités de régulation médicale afin d'assurer le fonctionnement de l'hôpital. Dans le reste de l'actualité, une nouvelle affaire de violence sexuelle au sein de l'éducation nationale. Un animateur d'un centre de loisirs de Divonne-les-Bains dans l'Ain a été mis en examen et écroué. Ce jeune homme de 20 ans est soupçonné d'avoir violé une enfant de 4 ans dans une école maternelle dans le cadre d'activités périscolaires. 16 Airbus A380 inspectés en urgence. Des fissures dans la structure des ailes d'un appareil ont en effet été constatées selon l'Agence européenne de la sécurité aérienne. 15 avions sont exploités par la compagnie aérienne Emirates et un par la compagnie australienne Qantas. Cette annonce a fait dévisser en bourse le géant de l'aéronautique européen. L'hommage de la nation à Marc Bloch et son épouse Simone Vidal, ils ont fait leur entrée au Panthéon hier soir. Un hommage à l'historien et résistant assassiné par la Gestapo, voulu par Emmanuel Macron qui a présidé cette cérémonie. Et puis en football, les Bleus au soutien de leur sélectionneur. L'équipe de France a respecté une minute de silence hier avant l'entraînement en solidarité avec Didier Deschamps. Le coach des Bleus est rentré en France après avoir appris le décès de sa maman. Il ne sera donc pas sur le banc vendredi pour le match face à la Norvège. Guy Stéphan assurera l'intérim. Excellent début de matinée à tous.

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1: Bonjour à tous. Aujourd'hui, dans le Pays d'ici, nous prenons de l'altitude, direction le Champ du Feu. Ce week-end a marqué le coup d'envoi des animations d'été autour de l'astronomie. Mais la tête dans les étoiles, la vallée de la Bruche avait aussi le cœur chargé d'émotions. Au chalet du Champ du Feu à Belmont, une plaque commémorative a été dévoilée en mémoire de Henri Hirols. Disparu en 2025, cet homme était une grande figure incontournable de notre région. Garde champêtre à Russe, le jour, il devenait astronome amateur, hors pair et totalement autodidacte la nuit. Un observateur de génie, passionné par les galaxies et les nébuleuses, dont le travail était salué par les professionnels de l'Observatoire de Strasbourg et récompensé par la médaille d'or de la Société astronomique de France. Pour notre émission, nous avons poussé les portes de cet hommage et rencontré ceux qui portent son héritage et font vivre la passion du ciel. Le dévoilement de cette plaque s'est fait en présence de nombreuses personnalités, dont le maire de Belmont, Guy Hazeman, le maire de Russe, Marc Girold, et Roger Hello, président de la Fédération des associations d'astronomes amateurs d'Alsace. À la tête de cet hommage, Frédéric Bierry, président de la collectivité européenne d'Alsace, a rappelé l'importance de transmettre l'héritage de ce chercheur d'étoiles. Écoutons sa réaction.
2: Alors, on a la chance d'avoir en Alsace et dans la vallée de la Bruche en particulier des gens qui ont marqué notre histoire. Il y a Jean-Frédéric Oberlin qui a été le créateur des écoles et d'une nouvelle pratique pédagogique. Et bien là, on a Henri Hirols qui est un exemple aussi dans le même esprit, autodidacte, qui s'est passionné par l'astronomie et qui ensuite a voulu transmettre. Il a animé pendant 34 ans les Sentiers Plaisir dans la vallée de la Bruche. Et donc des dizaines de milliers de personnes sont venues chez lui. Il a partagé cette passion, cette capacité à expliquer les planètes. Bah, c'était quelqu'un de fabuleux, en plus avec un état d'esprit à signaler, parce que c'était quelqu'un d'une grande gentillesse, d'une grande bienveillance, à l'écoute des gens et qui voulait partager sa passion. Bah, c'est des gens comme ça qui nous montrent l'exemple.
1: Alors justement, ici au Champ du Feu, c'est aussi un lieu très, très symbolique, puisque c'est un lieu très prisé par les astronomes amateurs.
2: Oui, c'est le lieu d'Alsace où les astronomes se retrouvent parce que le ciel n'est pas pollué. Et donc, c'est devenu une attractivité forte. Hein. Les nuits de l'astronomie qui sont organisées chaque année attirent beaucoup de passionnés, de gens qui veulent découvrir l'astronomie. Alors, cette année, en plus, on a l'éclipse qui va aussi être un moment particulier. Surtout qu'on en aura plus avant ça, la prochaine sera dans 55 ans. Donc, il faut vraiment en profiter cette année. Et donc, pour nous, c'est important qu'on explique la planète à travers des expositions. Et bien, Henri Hirols nous montre la voie.
1: Au-delà de la sphère publique, cet hommage a profondément touché les proches d'Henri, qui se souvenaient de cet inventeur capable de fabriquer ses propres télescopes et de transformer son jardin en observatoire ouvert à tous. Nous avons pu tendre notre micro à son neveu, Monsieur Dupré, présent lors de cette cérémonie. Monsieur Dupré, bonjour.
3: Bonjour.
1: Vous êtes le neveu d'Henri.
3: Oui, tout à fait, voilà.
1: Comment avez-vous vécu cet hommage ce matin qui lui a été rendu?
3: Bah écoutez, de manière très positive, parce que vraiment l'hommage rendu est vraiment très touchant. La présence du président, les mots qu'il a tenus, le maire de Russe, exactement, vous-même, la Société d'astronomie d'Alsace, à qui je tiens, à toutes ces personnes-là, à rendre vraiment, adresser des remerciements très chaleureux pour tout ce qui a été dit sur Henri au niveau de ce qu'il a fait au niveau de l'astronomie, mais surtout sur ses qualités humaines, quoi. Voilà.
1: Ouais. Et quand vous étiez petit, vous l'avez côtoyé, vous étiez déjà peut-être fasciné par, par l'astronomie et par ce qu'il pouvait vous montrer.
3: Alors déjà, toujours un oncle, je ne sais pas si vous avez déjà vu le film Mon oncle de Jacques Tati, où il y a son oncle, et il y a toujours une très bonne relation. Un personnage comme dans le film de Tati, un peu différent, une personnalité forte, mais très humaine et très gentille. Jamais un mot de, rien de mal sur les gens, et je l'ai toujours vu. Alors, il m'a transmis la passion des bandes dessinées pour Tintin, notamment, et pour l'astronomie. Alors, il m'a pas transmis, mais j'ai pu vivre des nuits avec lui à observer les étoiles, et je le voyais soit observer les étoiles la nuit, et aussi polir des miroirs. Et je me dis comment il a tenu à ce point-là, travailler le jour et la nuit, vraiment faire son travail d'astronome et amateur, mais de grande qualité et assez impressionnante. Voilà. Ouais. Les souvenirs que j'ai de lui, hein. Une personne très attachante qui, par exemple, dans tous les baptêmes, toutes les fêtes, les baptêmes de mes enfants, par exemple, était capable de réciter des fables de La Fontaine, de faire des discours improvisés, de citer des tas de choses, une mémoire incroyable et une grande écoute des autres. Et voilà.
1: Mais honorer la mémoire d'Henri, c'est aussi continuer à faire vibrer le Champ du Feu, site privilégié pour l'observation des étoiles. Cette rencontre officielle a donné le coup d'envoi des animations estivales proposées par la collectivité européenne d'Alsace, à commencer par une conférence pointue de la SAFGA sur les techniques de la photographie du ciel nocturne, puis à la nuit tombée avec les observations sur le thème de la Lune dans le cadre de l'événement On the Moon Again. Mais cette année, l'été astronomique nous réserve un autre rendez-vous historique, la grande éclipse solaire du 12 août prochain, un événement rare que toutes les équipes préparent déjà en coulisses. Monique Houlné, conseillère d'Alsace du canton de Moutzig, nous présente les ambitions de cette saison estivale. Madame Houlné, l'astronomie au Champ du Feu attire chaque année un public très large, mais cette année s'annonce historique avec la grande éclipse solaire du 12 août. Comment la collectivité européenne d'Alsace se prépare-t-elle à accueillir le public pour cet événement exceptionnel ?
4: Oui, alors effectivement le 12 août aura lieu cette éclipse solaire puisque la prochaine aura lieu dans 55 ans. Donc on a pensé au niveau de la collectivité européenne d'Alsace que c'est important de faire un événement autour de cette éclipse. Donc ça se passera le 12 août. Nous accueillerons le public au chalet du Champ du Feu. Nous distribuerons des lunettes pour visualiser l'éclipse puisque l'éclipse, il ne faut surtout pas la regarder sans lunettes spéciale. Donc il y aura des animations tout au long de la journée et le chalet sera ouvert en soirée pour pouvoir profiter de cette éclipse au mieux.
1: Les animations de l'été sont désormais lancées et le grand rendez-vous du 12 août est coché dans tous les agendas. Le souvenir d'Henri Hirols lui plane désormais sur chaque nuit claire au Champ du Feu, gravé sur la plaque qui lui rend hommage et dans les mémoires. Si vos pas vous mènent sur la route de la Serva à Belmont, arrêtez-vous au chalet et comme Henri, prenez le temps de lever les yeux. Vous pouvez retrouver toutes les informations et le calendrier complet des animations d'été sur le site de la collectivité européenne d'Alsace. Et à présent, restez bien attentifs pour que vous puissiez vous aussi profiter en toute sécurité de la grande éclipse solaire du 12 août. 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C'était Le Pays d'ici, très belle écoute à vous tous. Protégez vos yeux lors de l'éclipse du 12 août et à très bientôt sur notre antenne pour de nouvelles actualités.

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1: Gute Morie Wissam. Bonne journée. Bonjour tout le monde. Le sujet du jour est la gastronomie. Bien se nourrir, c'est savoir choisir ses compliments alimentaires. Le paradoxe, quand on fait ses courses, c'est de s'arrêter à un marché, surtout en voiture. Les saccharides sont des réserves de sucre pour le vieillissement. Le poids du petit déjeuner est perceptible quand il devient tarabiscoté. Le paradoxe d'un repas, c'est de commencer par une faim. L'autre paradoxe, c'est, après avoir fini un plat, de laisser des reliefs. Mieux vaut être disciple d'Épicure que partisan d'Épicure. Le but de l'agriculture biologique, c'est de rester à l'écoute de la terre en trouvant des débouchés dans des serres humaines. En décembre, le mauvais temps donne de l'appétit, car il active les glandes sale hiver. La différence entre un carnivore et un végétarien? Le premier apprécie l'escalope panée, le second préfère l'escale au panais. Au début de la faim, un bol de vrai riz contient un grain d'euphorie. La lettre la plus mince, c'est H, car H est menu. Comme dirait un gourmand à sa femme, « Laisse-moi t'aimer ». Alors, êtes-vous prêt pour un repassage?
0: Aujourd'hui, 24 juin, bonne fête au Jean-Baptiste.
1: Am Kans di Raya, Sommer o Nassai. Et les Saint-Jean, les Piu de Canterfier, Nam les bienvenus.
0: Alors tout ça, ça veut dire à la Saint-Jean, de la pluie, l'été n'est pas béni.
1: Guter da inole. Bonne journée. Et nat fou.
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0: Les postes à pourvoir chez Génie Intérim. On recherche un conducteur d'engin à Urmat pour une mission intérimaire. Vos horaires, de 5h à 13h30 ou de 13h30 à 22h. Vos missions principales, assurer le chargement des camions en produits sur l'ensemble des trois sites, effectuer le remplissage combustible chaudière, assurer le nettoyage requis des installations, garantir le bon chargement des camions de cendres, participer en support aux techniciens au suivi de projets d'amélioration continue. Veillez au quotidien au respect des règles et à la conformité des installations en matière d'hygiène et de sécurité. Observez les instructions et consignes particulières de travail et effectuez toute autre tâche relevant de ces compétences. Utilisation du CACES R482 engin de chantier catégorie C1, vous travaillerez en industrie lourde, poussière de bois, bruit, port de charge et cadence. On recherche un technicien de maintenance à Vich pour un contrat en CDI. Travail en 2x8 et ou 2 journées. Vos missions, veiller au maintien en condition opérationnelle des équipements de production. Respecter les règles d'intervention et de sécurité, EPI, consignes, procédures internes. Effectuer les contrôles de suivi machine et renseigner avec précision les documents de maintenance. Apporter un soutien permanent aux équipes de production et intervenir rapidement en cas de dérive ou d'arrêt de ligne. Appliquer et suivre le plan de maintenance préventive et être force de proposition pour l'améliorer. Vous respecterez les règles d'hygiène et d'environnement agroalimentaire. Et enfin, on recherche un cariste à Urmat pour un contrat intérimaire. Horaire 2x8, certains samedis matins seront travaillés en période de forte activité, 10 au maximum entre mars et octobre. Côté avantages, prime de productivité, d'assiduité, indemnité de transport, panier repas et 13e mois. Vos missions principales, chargement et déchargement des camions frontal et latéral, gestion des bacs de traitement, rangement des stocks, diverses manutentions, utilisation du CACES 3 et 5. Attention, pour ce poste, il y aura de la poussière de bois, du bruit, le port de charge et du travail en extérieur. 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
1: Il est 9h.
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3: Bonjour la vallée, bienvenue sur les ondes RCB, nous sommes le mercredi 24 juin. Je vous souhaite un très bon début de matinée sur nos ondes. On souhaite une bonne fête au Jean-Baptiste ce jour. Et en ce 24 juin, c'est la journée des amoureux de l'Alsace. C'est en 2018 que s'est tenue la première édition de l'Alsace Fan Day. La couverture de l'événement est essentiellement régionale. Et côté anniversaire du jour, c'est celui de Glenn Medeiros, chanteur et compositeur américain d'origine portugaise, né à Hawaï un 24 juin 1970. Il a acquis une notoriété internationale en 88 avec le titre « Nothing's Gonna Change My Love For You », numéro 1 en France et au Royaume-Uni, avant de se reconvertir en directeur d'établissement scolaire catholique à Honolulu. On démarre donc avec Glenn Medeiros, juste après c'est Louis Bertignac, et on se retrouve pour nos infos du jour.

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1: Et pour nos infos du jour, on démarre avec la journée de marché. Chaque mercredi, vous êtes attendu à Schirmeck jusqu'à midi dans la Grand Rue. Pour nos infos du jour, tout d'abord, le marché aux puces qui était organisé par Festivalet, la brocante qui avait lieu ce 28 juin à partir de 8h à Mulbar-sur-Bruche, est annulé. D'ailleurs, à Russe, le vide-grenier et le marché des artisans et créateurs, lui aussi, est annulé. Quant à la mission locale de Molsheim qui organisait le forum Jeunesse en Action, prévu pour ce 26 juin, il est reporté. On poursuit avec Roto en Fête qui organise la brocante et le vide-grenier du 15 août. Ce sera de 6h à 18h. Si vous souhaitez vous inscrire, vous pouvez récupérer les bulletins d'inscription chez Nathalie au Bonpain à Roto. Le tarif est de 15€ pour les 5 mètres. Pour les activités du mercredi, on poursuit avec Emmaüs Mundo, Vallée de la Bruche, qui ouvre sa recyclerie à Russe de 10h à 18h, tous les mercredis et aussi les samedis. On termine avec l'entraînement de basket de 15h à 16h30 au Hall des Sports, rue des Mésanges, à Schirmeck. Et pour les horaires, France Service à Schirmeck vous est accueilli le mercredi jusqu'à midi et de 14h à 16h30, du côté de salle jusqu'à 13h et de 13h30 à 16h. Voilà pour nos infos du jour. On s'écoute Martin Garrix avec In the Name of Love. Il y aura Lily Wood, Amel Bent, In Excess ou encore Lily Cub. Quelques pages de pub. Je vous retrouve à 9h30 pour la météo du jour. Très bonne écoute sur RCB.

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0: À l'instant, c'était Orelsan et on se retrouve pour la météo du jour. Le flux qui s'est orienté au secteur sud la nuit passée réoriente une masse d'air brûlante qui sera présente sur toute la France aujourd'hui. On approche les 37 degrés à l'ombre. Cette très forte chaleur va s'accompagner d'un soleil généreux et de très rares nuages. C'est encore plus chaud jusqu'à dimanche, chaleur très extrême qui rapprochera les 40 degrés. Effectivement, demain, vendredi, eh bien, nous attendrons les 39 degrés. Dimanche, samedi et dimanche, on oscille autour de 40 degrés et c'est vraiment pas du tout sûr qu'il y ait un gros orage qui éclate. Tout de suite, c'est votre horoscope. Ce sera suivi de Kygo, Calvin Harris, Cyndi Lauper. À 10h, c'est votre flash d'information. Je vous retrouve à 10h30 pour l'activité associative dans la vallée.
1: Horoscope. Bélier, vous défendez vos idées avec tant de véhémence que vous devriez obtenir gain de cause.
2: Taureau, canalisez votre énergie dans des activités sportives non violentes. Vous avez besoin de vous défouler, mais en douceur.
3: Gémeaux, vous travaillez d'arrache-pied pour prouver votre efficacité. Vous voulez que vos efforts soient récompensés.
4: Cancer, les couples déjà formés roucoulent tendrement ou s'aiment passionnément au choix.
5: Lion, dès que vous apercevez votre partenaire, votre sang ne fait qu'un tour. Vous avez la fièvre au corps et le cœur qui bat la chamade.
6: Vierge, prenez rendez-vous avec votre banquier pour faire le point sur votre situation financière. C'est le moment idéal pour le rencontrer.
7: Balance, vous menez vos activités tambour battant. Pratiquez plutôt une activité sportive de façon régulière.
8: Scorpion, vous avez tendance à vous raconter des histoires. Faites preuve de plus de lucidité.
9: Sagittaire, sentimentalement, vous vous laissez submerger par un flot d'émotions contradictoires et cela vous induit en erreur.
10: Capricorne, ne prenez pas tout ce que l'on vous dit pour argent comptant. Soyez méfiant en affaires.
11: Verseau, vous devez veiller sur vos intérêts et rester sur vos gardes.
12: Au moindre faux pas, vous allez vous fourvoyer dans une voie sans issue.
13: Poisson, patientez avant de vous lancer bille en tête dans de nouvelles entreprises.
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Bonjour à tous. Il fait toujours très chaud aujourd'hui en France. Météo France a placé 58 départements en vigilance rouge canicule. Un record, 31 sont maintenus en alerte orange. Et la nuit dernière a été la plus chaude jamais enregistrée avec 21,5 degrés en moyenne dans le pays. Et deux nouvelles noyades à Bègles en Gironde. Un enfant de 6 ans a échappé à la surveillance de ses parents sur la plage hier soir. L'enfant est mort à l'hôpital. Et puis en Seine-et-Marne, ce mardi soir, un adolescent est décédé après s'être baigné dans une zone interdite. Au total, 42 personnes sont mortes noyé depuis le 18 juin. Les fortes chaleurs qui impactent également le réseau électrique. Dans le Finistère, 68 000 foyers sont privés d'électricité après un incident sur un transformateur lié à la canicule. Dans le Vaucluse, 9 000 autres foyers n'ont également plus de courant en raison d'une surchauffe qui a endommagé des câbles souterrains. La canicule favorise aussi les départs de feu. Les pompiers sont sur le qui-vive. Plusieurs incendies se sont déclarés hier en France, dans l'Ain, l'Allier ou encore Lot-et-Garonne. 35 départements sont en alerte élevée pour risque d'incendie ce mercredi. Et en plein épisode de chaleur, le gouvernement présente aujourd'hui en Conseil des ministres son projet de loi logement. L'objectif, augmenter l'offre d'habitation en assouplissant plusieurs règles. Et plusieurs amendements seront ajoutés sur l'adaptation des logements aux fortes chaleurs, notamment pour faciliter le vote en copropriété de travaux de pose, de volets ou de stores. La Française qui avait abandonné ses deux garçons de 4 et 5 ans au bord d'une route portugaise le 19 mai dernier reste détenue au Portugal. Le parquet de la région d'Évora a décidé hier de ne pas extrader la suspecte vers la France car les faits ont été commis sur le sol portugais. Elle pourra être remise aux autorités françaises après avoir été jugée. Et puis on termine avec le football et la Coupe du Monde et les Bleus au soutien de leur sélectionneur. L'équipe de France a respecté une minute de silence hier avant l'entraînement en solidarité avec Didier Deschamps. Le coach des Bleus est en effet rentré en France après avoir appris le décès de sa maman. Excellente matinée à tous.

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1: Ils sont devenus des stars d'Hollywood et les mignons font leur grand retour au cinéma pour lancer l'été. Des mignons et des monstres, c'est le titre du troisième volet des aventures des créatures jaunes un peu folles. On les savait très turbulents, très maladroits et très drôles. Mais on découvre cette fois que dans les années 20 à Hollywood, les mignons ont eu un talent inattendu pour l'écriture d'un scénario. Mais cette fois, pas de gros, ils vont donc devoir trouver rapidement le méchant de leur histoire.
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1: 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Le problème, c'est que les mignons, toujours aussi déjantés, ont bien du mal à trouver le leur.
3: Tu as besoin de monstres pour ton film. Je connais les plus effrayants de tous.
4: Mais il faut pas en avoir peur, ils sont très sympas. 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
1: 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Le tout avec évidemment un maximum de gags pour toute la famille. 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
1: Après Stromae, on se retrouve pour les manifestations. On démarre avec ce vendredi 26 juin. C'est la kermesse de l'école d'Urmat avec le spectacle des enfants. L'ouverture des portes dès 17h15, il y aura buvette et restauration sur place. Après les spectacles, des jeux pour les enfants. Il y aura un cadeau pour chaque participant. Venez nombreux les soutenir. Organisé par l'APE d'Urmat en collaboration avec les institutrices. Le ciné débat Bruche, première loge, sera projeté le 26 juin à Bourbruche à la ferme du Nouveau Chemin à 21h30. Un documentaire de Vincent Chablose qui vous invite à observer les cavités au cœur des troncs et apprivoiser les histoires qui se jouent dans nos vieilles forêts. À 18h, on vous propose une balade en forêt commentée par l'ONF et le groupe Tétra Vosges. C'est sur inscription. À 19h30, il y aura des tartes flambées à la ferme. L'apéro Summer Blind Test, le 26 juin à 20h à la locomotive de Viche, entre amis ou en famille. Venez avec votre équipe tester vos connaissances musicales. L'ambiance est assurée, chacun apporte quelque chose à boire ou à grignoter, la réservation est souhaitée. L'Italie s'invite à la MJC de Baramba pour la Dolce Zumba ce 27 juin. Spectacle à 20h, l'ouverture des portes dès 19h30, il y aura une petite restauration sur place. On fête l'été à l'établissement Oberlin Art de Rue, c'est ce dimanche 28 juin. À partir de 11h, vide-grenier. Il y aura des activités de kermesse pour petits et grands dès 13h30. Tout au long de la journée, restauration et snacking. Il y aura aussi de la danse hip-hop, du graffiti et de la déambulation d'artistes. Toujours pour le 28 juin, de 10h à 17h, le Lions Club de Schirmeck-Haute-Bruche organise les baptêmes en voiture d'exception. À partir de 10€, buvette et restauration sur place, rendez-vous à l'esplanade Joséphine des Beckers à Viche. Une soirée karaoké au repère à la salle socioculturelle de la médiathèque de Schirmeck, c'est le 3 juillet. Le micro est prêt, la playlist aussi. Pour accompagner la soirée, il y aura de bonnes crêpes préparées par leur partenaire CJM. Il y aura buvette également ouverte sur place pour se rafraîchir entre deux tubes. Réservation uniquement par SMS, 6€ par adulte, 4€ pour les moins de 16 ans, c'est gratuit pour les moins de 6 ans. La Guinguette à Baramba, animée par l'orchestre Weekend, rendez-vous au parc de la Maison des Loisirs le 4 juillet dès 19h, entrée gratuite et petite restauration. C'est une soirée musicale et dansante pour toute la famille. Un récital de piano le samedi 4 juillet à Salles par Michel Capron. Les grands tubes du piano, voyage dans la musique classique populaire, c'est à la Maison des Associations à Salles à 18h, entrée libre et plateau au profit de Transversal. Organisé par le comité des fêtes de Bourbruche le samedi 4 juillet, c'est le feu de la Saint-Jean. À partir de 19h, il y aura restauration et buvette, tarte flambée et grillade. La soirée sera animée par un DJ, chavande et feux d'artifice. Il y aura aussi des forains. Rendez-vous sur la place du village et à l'étang de pêche qui borde la D1420. Le 5 juillet, c'est la fête du vélo à la Maison du Temps Libre de Foudet. On vous donne rendez-vous de 9h à 17h. Il y aura des animations pour petits et grands, 4 circuits vélo, 3 randonnées, buvettes et restauration. Le 5 juillet, c'est le 3e raid multisport family de la vallée de la Bruche à Grésvillers. Équipe de 2 ou de 3, catégorie de 7 à 10 ans et de 11 à 14 ans. Il y aura 3 épreuves, bike and run de 8 à 10 km, le jumping family et un flash panier. À midi, petite restauration avec tarte flambée, pizza et knack. Le festival Jazz & Bruges fait son grand retour dans la vallée. Le groupe Barouf sera le mardi 7 juillet à 18h au Mémorial Alsace-Moselle. Le tarif est de 10€ dans la limite des places disponibles. Et on termine avec le marché montagnard à partir de 17h à Salles le 10 juillet au profit des résidents de la MS et de l'EHPAD de Salles. La soirée sera animée par les Gros Bides. Venez passer un bon moment et vous régaler avec de délicieuses tartes flambées et des knacks. Les boissons seront fraîches à la buvette. Venez nombreux et les résidents vous remercient d'avance. Voilà pour les prochaines manifestations dans la vallée. Si vous avez besoin d'un renseignement, n'hésitez pas à les retrouver sur le site radio-rcb.fr dans la rubrique événements. On s'écoute Olivia Dean, Céline Dion, The Police ou encore David Guetta. À 11h, c'est votre flash d'information. À 11h15, la recette du jour. Et à 11h30, l'agenda élargi à la vallée de la Bruche. Très belle journée sur RCB.

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à tous. La chaleur ne diminue pas. 58 départements sont en vigilance rouge aujourd'hui. 31 autres sont en orange. Météo France attend encore à des températures de l'ordre de 39 à 41 degrés, voire 42 ou 43 degrés du Val-de-Loire à l'Aquitaine. Et le bilan des noyades mortelles s'alourdit encore. 42 personnes sont mortes depuis le 18 juin, notamment un enfant de 6 ans à Bègles, en Gironde. Il a échappé à la surveillance de ses parents et a été retrouvé dans les vagues. Et face à ces fortes chaleurs, Édouard Geffray annonce que le brevet est bien maintenu en fin de semaine. Le ministre de l'Éducation nationale a ainsi indiqué que des aménagements vont être mis en place. Les élèves pourront également se rendre aux toilettes dès la première heure. Autre conséquence de ces températures, le réseau électrique est soumis à rude épreuve. Dans le Finistère, 68 000 foyers sont privés d'électricité après un incident sur un transformateur lié à la canicule. Des EHPAD sont notamment impactés. Dans le Vaucluse, 9 000 autres foyers n'ont également plus de courant en raison d'une surchauffe qui a endommagé des câbles souterrains. La canicule n'épargne pas non plus l'économie. Le ministre du Travail a évoqué ce matin un ralentissement. Jean-Pierre Farandou qui doit recevoir dans la journée les différents partenaires sociaux. L'objectif, lancer une réflexion commune pour préparer les canicules à venir. Il s'est dit en revanche opposé à un congé climatique. Dans le reste de l'actualité, les livrets A ont continué de se dégarnir au mois de mai. Plus de 630 millions d'euros ont été retirés par les épargnants français selon un rapport dévoilé ce matin par la Caisse des dépôts. Une décollecte inédite depuis mai 2009. Les taux des livrets d'épargne devraient toutefois être relevés dans les prochaines semaines pour tenir compte de l'inflation. C'est parti pour la chasse aux bonnes affaires. Les soldes débutent aujourd'hui pendant un mois et selon un récent baromètre, les consommateurs envisagent de dépenser en moyenne 357 euros lors de cette période. C'est 124 euros de plus qu'en 2025. Et puis la Coupe du Monde continue avec le début aujourd'hui de la troisième journée de phase de groupe. On suivra notamment la Suisse contre le Canada à 21h ou encore le Brésil face à l'Écosse à minuit. Excellente fin de matinée à tous.

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1: Aumônière, petits pois, carottes. Les ingrédients pour 4 personnes. 8 feuilles de brique. 250 g de petits pois écossais. 250 g de carottes. 50 g de beurre demi-sel. Une branche de thym. Du poivre. Pelez les carottes et détaillez-les en petits dés. Faites-les cuire avec les petits pois écossais 10 minutes à l'eau bouillante salée. Égouttez-les et réservez. Préchauffez le four thermostat 7, environ 210 degrés. Faites chauffer doucement le beurre demi-sel avec le thym effeuillé. Badigeonnez les feuilles de brique et superposez-les deux par deux. Placez au centre un peu de légumes et refermez en aumônière en les liant avec de la ficelle de cuisine. Faites-les dorer 10 minutes au four et servez aussitôt. Les ingrédients pour 4 personnes, 8 feuilles de brique, 250 g de petits pois écossais, 250 g de carottes, 50 g de beurre demi-sel, une branche de thym et du poivre.

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Bonjour à toutes et à tous, on vous emmène du côté de Viche tout d'abord pour un concert samedi à 20h à l'église Saint-Michel. La chorale Cœur de Femme Molsheim, sous la direction de Pascal Benman, vous propose de découvrir ou de redécouvrir des chants qui ont marqué des films de 1942 à 2019. Une agréable soirée musicale à ne pas manquer, l'entrée est libre avec un plateau. Autre concert à Célesta, Lumière Sacrée, voilà son nom, ce sera ce soir déjà à 20h30 à l'église Sainte-Foy. Le chœur d'homme Policanto vous invite à son concert avec un programme placé sous le signe de Saint-Jean-Baptiste. Du chant grégorien au compositeur contemporain, ce voyage musical traverse plus de 1000 ans de musique sacrée entre ferveur, mystère et contemplation. L'entrée est libre avec un plateau. Direction Schirmeck maintenant, où c'est une exposition, la broderie d'Alsace, que vous pouvez encore observer jusqu'au vendredi 10 juillet au mémorial Alsace-Moselle. Écrite par Igor Futterer, la pièce de théâtre « La cigogne n'a qu'une tête » met en scène le récit d'un groupe d'amis dans l'Alsace annexée de fait au Troisième Reich, entre attentisme, résistance et ralliement au nazisme. L'exposition « La broderie d'Alsace » reprend et augmente la pièce sous forme de storyboard illustré par Nicolas Mangus. L'entrée est libre. Une sortie, le vélo d'Eride, c'est ce qui vous attend à Baldenheim le dimanche 5 juillet. Ce sera avec des départs à partir de 9h à la salle des fêtes. Envie d'une escapade festive et familiale au cœur du Ride. L'Harmonie Éco de Baldenheim vous propose cette belle balade à vélo pour petits et grands, avec deux circuits accessibles de 20 et de 30 km, ponctués de pauses fraîcheur et d'animation. Le tarif est de 29€, de 24€ pour le repas seul. Attention, c'est sur inscription, et ce avant le 1er juillet. Et on termine cette sélection d'idées sorties à Bourbruche avec une projection. La communauté de communes de la vallée de la Bruche vous invite à cette soirée nature et découverte vendredi à la ferme du Nouveau Chemin. Au programme, une balade commentée en forêt dès 18h, suivie d'un repas de tarte flambée. À 21h30, découvrez aussi une projection gratuite du documentaire Première Loge, une immersion fascinante au cœur des vieilles forêts. C'est gratuit et c'est sur inscription. Et voilà pour cette sélection d'idées sorties. D'ici quelques instants, ce sera le retour de la musique sur notre antenne. Je vous souhaite de passer une très belle journée à notre écoute.

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Prime Time de Maxime Chatham. Alors que des millions de téléspectateurs regardent le 20h sur la chaîne nationale, un homme masqué, la voix déformée, prend en otage le présentateur vedette. Si le direct est coupé, il le tue. Paul Dacqui-Ferrand, présentateur vedette du journal télévisé le plus suivi en France sur la chaîne MD1, se prépare pour son énième 20h. Charlène, chef d'édition, est en contact avec lui via son oreillette. Tout est prêt, millimétré, comme pour chaque JT. Mais soudain, une caméra bouge, de façon étrange. Et là, surgit un homme masqué qui vient poser directement le revolver sur la tempe du présentateur vedette. Il prend la parole, avec sa voix déformée bien évidemment, et il prévient « La situation est sous mon contrôle à partir de maintenant. Si le signal est coupé, Paul sera tué. Si la moindre personne entre dans le studio, Paul sera tué. Si vous cherchez à brouiller la réception ou à me tendre un piège, Paul sera tué. Et si vous ne me prenez pas au sérieux, Paul sera tué. » Le cauchemar commence alors, retransmis sur les télévisions de toute la France et bientôt du monde entier. Le GIGN débarque dans les locaux de la chaîne télévisée et on découvre Yanis, négociateur expérimenté, qui va devoir briefer rapidement Charlène, car le preneur d'otages, se faisant appeler Kratos, ne veut en rien négocier avec les flics. C'est avec Charlène qu'il échangera sa Jiminy Cricket, comme il la surnomme. À partir de là, tout s'enchaîne puisqu'ils ont jusqu'à l'aube pour satisfaire les demandes de Kratos. Ce thriller psychologique nous entraîne non seulement dans l'organisation pointilleuse du GIGN, parce qu'on va découvrir tous les détails de

0: chaque section qui a quel rôle, etc. Mais également dans les prises de décision en fonction des politiques, mais aussi des grosses têtes de la chaîne qui, elles, ne pensent qu'à l'audimat. Et que dire quand les réseaux sociaux s'en mêlent ? Prime Time nous tient en haleine du début à la fin. Personnellement, c'était comme si je faisais partie du staff de la chaîne MD1 et que je vivais en temps réel cette prise d'otage. Je n'ai pas vu venir le final, un twist phénoménal, même si par moments quand même, je me suis posé la question en me disant « Non, ça c'est beaucoup trop gros, c'est pas possible ». Encore une fois, Maxime Chatham s'est très bien renseigné avant d'écrire ce roman, aussi bien sur le GIGN que sur le monde de la télévision du direct. C'est très pointilleux et c'est une mine d'informations pour nous qui sommes novices. Le petit plus de Maxime Chatham, c'est de nous mettre dans l'ambiance de son roman en nous partageant les musiques qu'il a écoutées pour écrire ce thriller. Vous l'aurez compris, encore un très bon roman de Maxime Chatham et Prime Time, vous pouvez le découvrir dans notre médiathèque à La Brocque.
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0: À tous, un premier cas d'Ebola en France chez un médecin humanitaire de retour de République démocratique du Congo. Il a été pris en charge dans un établissement spécialisé, actuellement isolé. Les autorités procèdent au traçage de ses contacts. La situation est suivie de très près par le Premier ministre Sébastien Lecornu. L'épidémie d'Ebola au Congo a infecté plus de 1000 personnes et fait 267 morts. Encore une journée de canicule sur la France. 58 départements sont en vigilance rouge, du nord à la Haute-Garonne, en passant par le Finistère et le Puy-de-Dôme. À 10h ce matin, on a relevé plus de 36 degrés à Niort. L'abbaye du Mont-Saint-Michel fermera ses portes à 13h. Même chose demain, en raison des fortes chaleurs. Des fortes chaleurs qui accentuent les risques de noyade. Nouveau drame en Gironde. Un enfant de 6 ans est mort noyé hier soir au lac de Bègles. Accompagné de ses parents, il se baignait sur une plage non surveillée. Depuis le début de l'épisode de canicule, on déplore au moins 43 morts par noyade. Autre conséquence de cette chaleur, les coupures de courant. 68 000 foyers sont actuellement privés d'électricité dans le Finistère. 120 000 foyers étaient concernés au plus fort de l'incident, selon le ministère de l'Énergie. Un rétablissement complet est attendu en fin de journée au plus tôt. Après l'électrochoc de l'affaire Liana, une nouvelle piste pour lutter contre les violences sexuelles faites aux enfants. Le ministre de la Justice, Gérald Darmanin, se dit favorable à la création de fichiers de surveillance des pédocriminels, à l'image des fiches S pour les personnes susceptibles de mettre en danger la sûreté de l'État. Cette proposition intervient alors que Jérôme Barella, soupçonné du meurtre de Liana, avait fait l'objet de plusieurs plaintes et signalements sans être inquiété par la justice. Et puis le foot avec la suite de la Coupe du Monde. On joue aujourd'hui la dernière journée des trois premières poules avec Suisse, Canada, Écosse, Brésil ou encore Maroc, Haïti. Les Bleus joueront vendredi contre la Norvège, mais sans Didier Deschamps. Le sélectionneur est rentré en France pour les obsèques de sa mère. Voilà pour l'essentiel de l'actualité passée.
1: Merci pour ces informations. Belle journée sur les ondes d'RCB. À 12h15, vous retrouvez la chronique de l'emploi dans la vallée. À 12h30, le reportage réalisé pour la pose de la plaque commémorative de Henri Hirolz au chalet du Champ du Feu. Comme tous les mercredis, retrouvez la British Connection à 19h avec Philippe sur RCB. Quant à moi, je vous retrouve après 14h pour un peu d'infos locales, nos activités associatives et bien sûr de la bonne musique et des tubes sur RCB. Passez une excellente après-midi, pensez à bien vous hydrater et je vous retrouve dans quelques instants.

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0: 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On recherche un conducteur d'engin à Urmat pour une mission intérimaire. Vos horaires, de 5h à 13h30 ou de 13h30 à 22h. Vos missions principales, assurer le chargement des camions en produits sur l'ensemble des trois sites. Effectuer le remplissage combustible chaudière, assurer le nettoyage requis des installations, garantir le bon chargement des camions de cendres, participer en support aux techniciens au suivi de projets d'amélioration continue. 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On recherche un technicien de maintenance à Vich pour un contrat en CDI. 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Vos missions, veillez au maintien en condition opérationnelle des équipements de production. 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Appliquez et suivre le plan de maintenance préventive et être force de proposition pour l'améliorer. 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Et enfin, on recherche un cariste à Urmat pour un contrat intérimaire. 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Côté avantages, prime de productivité, d'assiduité, indemnité de transport, panier repas et 13e mois. 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
1: Bonjour à tous. Aujourd'hui, dans le Pays d'ici, nous prenons de l'altitude, direction le Champ du Feu. Ce week-end a marqué le coup d'envoi des animations d'été autour de l'astronomie. Mais la tête dans les étoiles, la vallée de la Bruche avait aussi le cœur chargé d'émotions. Au chalet du Champ du Feu à Belmont, une plaque commémorative a été dévoilée en mémoire de Henri Hirols. Disparu en 2025, cet homme était une grande figure incontournable de notre région. Garde champêtre à Russe, le jour, il devenait astronome amateur hors pair et totalement autodidacte la nuit. Un observateur de génie, passionné par les galaxies et les nébuleuses, dont le travail était salué par les professionnels de l'Observatoire de Strasbourg et récompensé par la médaille d'or de la Société astronomique de France. Pour notre émission, nous avons poussé les portes de cet hommage et rencontré ceux qui portent son héritage et font vivre la passion du ciel. Le dévoilement de cette plaque s'est fait en présence de nombreuses personnalités, dont le maire de Belmont, Guy Hazeman, le maire de Russe, Marc Girolde, et Roger Hello, président de la Fédération des associations d'astronomes amateurs d'Alsace. À la tête de cet hommage, Frédéric Bierry, président de la collectivité européenne d'Alsace, a rappelé l'importance de transmettre l'héritage de ce chercheur d'étoiles. Écoutons sa réaction.
2: Alors, on a la chance d'avoir en Alsace et dans la vallée de la Bruche en particulier des gens qui ont marqué notre histoire. Il y a Jean-Frédéric Oberlin qui a été le créateur des écoles et d'une nouvelle pratique pédagogique. Et bien là, on a Henri Hirols qui est un exemple aussi dans le même esprit, autodidacte, qui s'est passionné par l'astronomie et qui ensuite a voulu transmettre. Il a animé pendant 34 ans les Sentiers Plaisirs dans la vallée de la Bruche et donc des dizaines de milliers de personnes sont venues chez lui. Il a partagé cette passion, cette capacité à expliquer les planètes. C'était quelqu'un de fabuleux, en plus avec un état d'esprit à signaler, parce que c'était quelqu'un d'une grande gentillesse, d'une grande bienveillance, à l'écoute des gens et qui voulait partager sa passion. C'est des gens comme ça qui nous montrent l'exemple.
1: Alors justement, ici, au Champ du Feu, c'est aussi un lieu très, très symbolique, puisque c'est un lieu très prisé par les astronomes amateurs.
2: Oui, c'est le lieu d'Alsace où les astronomes se retrouvent parce que le ciel n'est pas pollué. Et donc, c'est devenu une attractivité forte. Hein. Les nuits de l'astronomie qui sont organisées chaque année attirent beaucoup de passionnés, de gens qui veulent découvrir l'astronomie. Alors, cette année, en plus, on a l'éclipse qui va aussi être un moment particulier. Surtout qu'on n'en aura plus avant ça, la prochaine sera dans 55 ans. Donc, il faut vraiment en profiter cette année. Et donc, pour nous, c'est important qu'on explique la planète à travers des expositions. Et bien, Henri Hirols nous montre la voie.
1: Au-delà de la sphère publique, cet hommage a profondément touché les proches d'Henri, qui se souvenaient de cet inventeur capable de fabriquer ses propres télescopes et de transformer son jardin en observatoire ouvert à tous. Nous avons pu tendre notre micro à son neveu, Monsieur Dupré, présent lors de cette cérémonie. Monsieur Dupré, bonjour.
3: Bonjour.
1: Vous êtes le neveu d'Henri.
3: Oui, tout à fait, voilà.
1: Comment avez-vous vécu cet hommage ce matin qui lui a été rendu?
3: Écoutez, de manière très positive, parce que vraiment l'hommage rendu est vraiment très touchant. La présence du président, les mots qu'il a tenus, le maire de Russe, exactement, vous-même, la Société d'astronomie d'Alsace, à qui je tiens, à toutes ces personnes-là, à rendre vraiment, adresser des remerciements très chaleureux pour tout ce qui a été dit sur Henri au niveau de ce qu'il a fait au niveau de l'astronomie, mais surtout sur ses qualités humaines, quoi. Voilà.
1: Ouais. Et quand vous étiez petit, vous l'avez côtoyé, vous étiez déjà peut-être fasciné par l'astronomie et par ce qu'il pouvait vous montrer.
3: Alors déjà, toujours un oncle, je ne sais pas si vous avez déjà vu le film Mon oncle de Jacques Tati, où il y a son oncle, et il y a toujours une très bonne relation, un personnage comme dans le film de Tati, un peu différent, une personnalité forte, mais très humaine et très gentille. jamais un mot de, jamais de rien de mal sur les gens, et je l'ai toujours vu. Alors il m'a transmis la passion des bandes dessinées pour Tintin notamment, et pour l'astronomie. Alors il m'a pas transmis cette, mais j'ai pu vivre des nuits avec lui à observer les étoiles, et je le voyais soit observer les étoiles la nuit et aussi polir des miroirs. Et je me dis comment il a tenu à ce point-là, travailler le jour et la nuit, vraiment faire son travail d'astronome et amateur, mais de grande qualité et assez impressionnante. Voilà les souvenirs que j'ai de lui. Hein. Une personne très attachante qui, par exemple, dans tous les baptêmes, toutes les fêtes, les baptêmes de mes enfants, par exemple, était capable de réciter des fables de La Fontaine, de faire des discours improvisés, de citer des tas de choses. Une mémoire incroyable et une grande écoute des autres. Et voilà.
1: Mais honorer la mémoire d'Henri, c'est aussi continuer à faire vibrer le Champ du Feu, site privilégié pour l'observation des étoiles. Cette rencontre officielle a donné le coup d'envoi des animations estivales proposées par la collectivité européenne d'Alsace, à commencer par une conférence pointue de la SAFGA sur les techniques de la photographie du ciel nocturne, puis à la nuit tombée avec les observations sur le thème de la Lune dans le cadre de l'événement On the Moon Again. Mais cette année, l'été astronomique nous réserve un autre rendez-vous historique, la grande éclipse solaire du 12 août prochain, un événement rare que toutes les équipes préparent déjà en coulisses. Monique Houlnet, conseillère d'Alsace du canton de Mutzig, nous présente les ambitions de cette saison estivale. Madame Houlnet, l'astronomie au Champ du Feu attire chaque année un public très large, mais cette année s'annonce historique avec la grande éclipse solaire du 12 août. Comment la collectivité européenne d'Alsace se prépare-t-elle à accueillir le public pour cet événement exceptionnel ?
4: Oui, alors effectivement le 12 août aura lieu cette éclipse solaire puisque la prochaine aura lieu dans 55 ans. Donc on a pensé au niveau de la collectivité européenne d'Alsace que c'est important de faire un événement autour de cette éclipse. Donc ça se passera le 12 août. Nous accueillerons le public au Chalet du Champ du Feu. Nous distribuerons des lunettes pour visualiser l'éclipse puisque l'éclipse, il ne faut surtout pas la regarder sans lunettes spéciale. Donc il y aura des animations tout au long de la journée et le chalet sera ouvert en soirée pour pouvoir profiter de cette éclipse au mieux.
1: Les animations de l'été sont désormais lancées et le grand rendez-vous du 12 août est coché dans tous les agendas. Le souvenir d'Henri Hirols lui plane désormais sur chaque nuit claire au Champ du Feu, gravé sur la plaque qui lui rend hommage et dans les mémoires. Si vos pas vous mènent sur la route de la Serva à Belmont, arrêtez-vous au chalet et comme Henri, prenez le temps de lever les yeux. Vous pouvez retrouver toutes les informations et le calendrier complet des animations d'été sur le site de la collectivité européenne d'Alsace. Et à présent, restez bien attentifs pour que vous puissiez vous aussi profiter en toute sécurité de la grande éclipse solaire du 12 août. 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C'était Le Pays d'Ici. Très belle écoute à vous tous. Protégez vos yeux lors de l'éclipse du 12 août et à très bientôt sur notre antenne pour de nouvelles actualités.

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1: Bonjour à tous, une chaleur jamais vue. Hier, la France a battu son record de température maximale moyenne avec 38,2 degrés, dépassant le record de 2003. Aujourd'hui, des températures maximales exceptionnellement élevées devraient être relevées sur la majeure partie du pays avec 39 à 42 degrés sur une grande moitié ouest. Météo France s'attend à ce que de nouveaux records soient battus. 58 départements sont toujours en vigilance rouge. Avec cette chaleur, les journées de travail peuvent être difficiles. L'inspection du travail a réalisé 1400 contrôles et prononcé 75 mises en demeure. Les entreprises sont tenues de se conformer au plan d'adaptation de l'organisation du travail lorsque le thermomètre monte trop haut. Après une mise en demeure, l'employeur a un délai de 8 jours minimum pour mettre en place des mesures. Le ministre du Travail rassemblera en fin d'après-midi les organisations patronales et syndicales pour évoquer le sujet. Et si les frais d'inscription dans les universités étaient multipliés par 5? C'est ce que propose un rapport remis aujourd'hui au gouvernement. Avec cette alerte, si le modèle financier des universités n'évolue pas, il ne sera plus soutenable d'ici à 2030. Avec ces tarifs gonflés, les frais d'inscription pourraient atteindre 900 euros pour une année de licence et 1300 euros pour un an de master, ce qui dégagerait au total 1,5 milliard d'euros supplémentaires. Un gros coup de filet à Nantes contre le narcotrafic, 11 arrestations, 300 kilos de drogue et 10 armes à feu saisies. Une opération d'envergure qui a nécessité plus de 8 mois d'enquête à cheval sur plusieurs départements du Grand Ouest. 8 personnes ont été placées en détention provisoire. Un premier cas d'Ebola en France chez un médecin humanitaire de retour de République démocratique du Congo. Il a été pris en charge dans un établissement spécialisé. Actuellement isolé, les autorités procèdent au traçage de ses contacts. Et puis en rugby, Romain Tamac et Antoine Dupont devraient bien disputer le championnat des nations avec le 15 de France. D'après Midi Olympique, les deux stars toulousaines feront bien partie des joueurs appelés par le sélectionneur Fabien Galthié. Les Bleus débuteront le 4 juillet en Nouvelle-Zélande. Voilà pour l'info.

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1: Et nous sommes le 24 juin, aujourd'hui nous fêtons les Jean, les Baptistes et les Jean-Baptiste. Et en ce 24 juin, je pourrais vous parler du début du blocus de Berlin par les Soviétiques en 1948, du début de la mutinerie du cuirassé Potemkin en 1905, ou encore de Juan Manuel Fangio, le coureur automobile argentin, né en 1911. Mais le 24 juin 2010 se termine le match le plus long de l'histoire du tennis. Nous sommes à Wimbledon, après 11h05 de jeu, l'Américain John Isner vient à bout du Français Nicolas Mahut dans un match qui restera dans la légende. La rencontre commence deux jours plus tôt, mais la nuit interrompt le match après 2h54 de jeu. Le géant américain et le français sont alors à 2-7 partout. La partie reprend le lendemain en début d'après-midi. À 17h45, le match devient déjà le plus long de l'histoire. Le tableau d'affichage affiche un irréel 32-32. Isner et Mahut vont conserver leur service jusqu'à 21h13, heure à laquelle la rencontre est pour la deuxième fois interrompue par l'obscurité. Les deux hommes sont alors à 59 partout. Dans le cinquième set, les hostilités reprennent le jeudi. Isner et Mahut tiennent leur engagement durant plus d'une heure. L'Américain se procure une cinquième balle de match à 69-68. Ce sera la bonne. Sur un passing de revers, il crucifie le Français et s'impose 70-68. Le dernier set a duré à lui seul 8h11. Au total, 138 jeux ont été disputés, 980 points joués, dont 216 aces. La citation du jour pour qualifier cet exploit est signée de John McEnroe. Nous avons essayé de trouver les mots, nous les avons perdus depuis 40 jeux.

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1: Il est 14h.
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3: Bonjour à tous. 62 000 foyers toujours privés d'électricité dans le Finistère à cause de la canicule. 120 000 foyers étaient concernés au plus fort de l'incident, selon le ministère de l'Énergie. Un rétablissement complet est attendu en fin de journée au plus tôt. Il n'y a pas que le Finistère qui est touché par ces coupures. 30 000 autres foyers sont concernés, notamment en Gironde, dans les Bouches-du-Rhône et dans le Vaucluse. 58 départements sont toujours en vigilance rouge, du Nord à la Haute-Garonne, en passant par le Finistère et le Puy-de-Dôme. La barre des 42 degrés a été atteinte en début d'après-midi dans les deux Sèvres. L'abbaye du Mont-Saint-Michel a fermé ses portes à 13h. Ce sera la même chose demain, en raison toujours des fortes chaleurs. Une canicule qui peut en cacher une autre. Selon la ministre de la Transition écologique, après une accalmie la semaine prochaine, un nouvel épisode de forte chaleur pourrait toucher la France à partir du 10 juillet et ce jusqu'au 14. La faute à une remontée d'air brûlant provenant du Sahara. Également dans l'actualité, un vaste réseau de pédocriminalité démantelé en France. 33 interpellations, des suspects âgés de 25 à 55 ans, soupçonnés d'avoir partagé des photos et des vidéos pédopornographiques. Ils ont été placés en garde à vue. L'opération a été déployée simultanément aux quatre coins du pays pour frapper vite avant que les suspects n'aient le temps d'effacer les fichiers sur leurs ordinateurs. L'Office des mineurs a ciblé en priorité les récidivistes déjà connus ou condamnés. Dans ce contexte, une nouvelle piste pour lutter contre les violences sexuelles faites aux enfants. Le ministre de la Justice, Gérald Darmanin, se dit favorable à la création de fichiers de surveillance des pédocriminels, à l'image des fiches S pour les personnes susceptibles de mettre en danger la sûreté de l'État. Cette proposition intervient alors que Jérôme Barella, soupçonné du meurtre de Liana, avait fait l'objet de plusieurs plaintes et signalements sans être inquiété pour autant par la justice. Et puis le foot, la suite de la Coupe du Monde. On joue aujourd'hui la dernière journée des trois premières poules, avec notamment Suisse, Canada, Écosse, Brésil ou encore Tchéquie, Mexique. Voilà pour l'info, excellente journée.

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1: Et pour nos infos du jour, tout d'abord, le marché aux puces qui était organisé par Festivalé, la brocante qui avait lieu ce 28 juin à partir de 8h à Mulbar-sur-Bruche, est annulé. D'ailleurs, à Arus, le vide-grenier et le marché des artisans et créateurs, lui aussi, est annulé. La mission locale de Molsheim qui organisait le forum Jeunesse en Action, prévu pour ce 26 juin, il est reporté. On poursuit avec Roto en fête qui organise la brocante et le vide-grenier du 15 août. Ce sera de 6h à 18h si vous souhaitez vous inscrire. Vous pouvez récupérer les bulletins d'inscription chez Nathalie au Bon Pain à Roto. Le tarif est de 15€ pour les 5 mètres. Pour les activités du mercredi, on poursuit avec Emmaüs Mundo Vallée de la Bruche qui ouvre sa recyclerie à Arus de 10h à 18h tous les mercredis et aussi les samedis. On termine avec l'entraînement de basket de 15h à 16h30 au hall des sports rue des Mésanges à Schirmeck. Et pour les horaires, France Service à Schirmeck vous est accueilli de 14h à 16h30, du côté de salle de 13h30 à 16h. Voilà pour nos infos du jour. Très bonne écoute sur RCB.

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1: Pour les manifestations à venir, on démarre avec les sentiers plaisir. Dépoussiérez vos chaussures et préparez votre gourde. C'est reparti. Pour la 37e année consécutive, une soixantaine de bénévoles passionnés de la vallée enfilent leurs chaussures de marche pour vous emmener en vadrouille. Gratuitement, sans inscription et pour tout public. Cet été, on marche autrement. L'édition 2026 est placée sous le signe du pastoralisme, thème de l'année internationale décrétée par l'ONU. Pâturage d'altitude, troupeaux, biodiversité, pratiques ancestrales, la vallée de la Bruche a des choses à vous raconter sur ces paysages façonnés par des siècles de vie pastorale. Rendez-vous jusqu'à début septembre, plus de 15 sorties inédites. Le programme complet est disponible sur valleedelabrucherando.fr. Ce vendredi 26 juin, c'est la kermesse de l'école d'Urmat avec le spectacle des enfants. L'ouverture des portes dès 17h15, il y aura buvette et restauration sur place. Après les spectacles, des jeux pour les enfants, il y aura un cadeau pour chaque participant. Venez nombreux les soutenir, organisé par l'APU d'Urmat en collaboration avec les institutrices. C'est sans manquer le ciné Débat Bruche. C'est à Bourbruche le 26 juin à la ferme du Nouveau Chemin. Il vous propose la projection gratuite de Première Loge, un documentaire de Vincent Chablose qui vous invite à observer les cavités au cœur des troncs pour apprivoiser les histoires qui se jouent dans nos vieilles forêts. Des 18h, balade en forêt commentée par l'ONF et le groupe Tétra Vosges. Il y aura aussi des tartes flambées à 19h30 à la ferme. L'inscription est obligatoire. La projection se fera dans le hangar de la ferme, des bancs seront à disposition. N'hésitez pas à prendre des chaises de camping, des polaires et des plaids pour plus de confort. Avec la locomotive de Viche, apéro Summer Blind Test le 26 juin à 20h. Entre amis ou en famille, constituez votre équipe et venez tester vos connaissances musicales. C'est pour les enfants à partir de 10 ans, la réservation est souhaitée et chacun peut apporter quelque chose à boire ou à grignoter. L'Italie s'invite à la MJC de Baramba pour la Dolce Zumba. C'est le samedi 27 juin, l'ouverture des portes dès 19h30, spectacle à 20h. Il y aura une petite restauration sur place, c'est organisé par la commune, Zumba et la MJC. À l'établissement Oberlin à la Broque, c'est la fête d'été, art de rue. Venez partager un moment agréable à l'établissement Oberlin le dimanche 28 juin au programme danse hip-hop, graffiti, déambulation d'artistes, jeux et kermesse. Dès 11h, ne manquez pas le vide-grenier tout au long de la journée. Dès 13h30, les activités de kermesse pour petits et grands. Et bien sûr, restauration avec des snacks et des douceurs sucrées vous y attendent. Toujours pour le 28 juin, le Lions Club de Schirmeck-Haute-Bruche organise les baptêmes en voiture d'exception, prestige ou sportive. Rendez-vous entre 10h et 17h. Venez faire un tour dans une voiture d'exception, sportive ou youngtimer. Balade sur route ouverte à partir de 10€. Petite restauration avec barbecue et buvette. La paroisse de La Claquette qui organise la fête interparoissiale le dimanche 28 juin à l'église de La Claquette. À partir de 11h30, apéritifs et repas, il vous propose des tartes flambées dans la salle du foyer à côté de la médiathèque. Une tarte flambée, un dessert et un café pour 10€. Les réservations se font par téléphone. La guinguette à Baramba animée par l'orchestre Weekend. Rendez-vous au parc de la Maison des Loisirs le 4 juillet dès 19h. Entrée gratuite et petite restauration. C'est une soirée musicale et dansante pour toute la famille. Un récital de piano le samedi 4 juillet à Salles par Michel Capron. Les grands tubes du piano, voyage dans la musique classique populaire, c'est à la maison des associations à Salles à 18h, entrée libre et plateau au profit de Transversal. Organisé par le comité des fêtes de Bourbruche le samedi 4 juillet, c'est le feu de la Saint-Jean. À partir de 19h, il y aura restauration et buvette, tarte flambée et grillade. La soirée sera animée par un DJ, chavande et feux d'artifice. Il y aura aussi des forains. Rendez-vous sur la place du village et à l'étang de pêche qui borde la D1420. Le 5 juillet, c'est la fête du vélo à la Maison du Temps Libre de Foudet. On vous donne rendez-vous de 9h à 17h. Il y aura des animations pour petits et grands, 4 circuits vélo, 3 randonnées, buvette et restauration. Voilà pour les prochaines manifestations dans la vallée. Si vous avez besoin d'un renseignement, n'hésitez pas à les retrouver sur le site radio-rcb.fr dans la rubrique événements. Je vous souhaite une belle journée sur RCB.

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1: Bonjour à toutes et à tous, on vous emmène du côté de Viche tout d'abord pour un concert samedi à 20h à l'église Saint-Michel. La chorale Cœur de Femme Molsheim, sous la direction de Pascal Benman, vous propose de découvrir ou de redécouvrir des chants qui ont marqué des films de 1942 à 2019. Une agréable soirée musicale à ne pas manquer, l'entrée est libre avec un plateau. Autre concert à Célesta, Lumière Sacrée, voilà son nom. Ce sera ce soir déjà à 20h30 à l'église Sainte-Foy. Le chœur d'homme Policanto vous invite à son concert avec un programme placé sous le signe de Saint-Jean-Baptiste. Du chant grégorien au compositeur contemporain, ce voyage musical traverse plus de 1000 ans de musique sacrée entre ferveur, mystère et contemplation. L'entrée est libre avec un plateau. Direction Schirmeck maintenant, où c'est une exposition, la broderie d'Alsace, que vous pouvez encore observer jusqu'au vendredi 10 juillet au mémorial Alsace-Moselle. Écrite par Igor Futterer, la pièce de théâtre « La cigogne n'a qu'une tête » met en scène le récit d'un groupe d'amis dans l'Alsace annexée de fait au Troisième Reich, entre attentisme, résistance et ralliement au nazisme. L'exposition « La broderie d'Alsace » reprend

0: de fraîcheur et d'animation. Le tarif est de 29 euros, de 24 euros pour le repas seul. Attention, c'est sur inscription et ce, avant le 1er juillet. Et on termine cette sélection d'idées sorties à Bourbruche avec une projection. La communauté de communes de la vallée de la Bruche vous invite à cette soirée nature et découverte, vendredi à la ferme du Nouveau Chemin. Au programme, une balade commentée en forêt dès 18h, suivie d'un repas de tarte flambée. À 21h30, découvrez aussi une projection gratuite du documentaire Première Loge, une immersion fascinante au cœur des vieilles forêts. C'est gratuit et c'est sur inscription. Et voilà pour cette sélection d'idées sorties. D'ici quelques instants, ce sera le retour de la musique sur notre antenne. Je vous souhaite de passer une très belle journée à notre écoute.
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0: 15h.
1: Quotidienne. 2h30 à 3h par semaine, c'est la durée idéale de musculation à pratiquer pour être en bonne santé. C'est le résultat d'une très vaste étude menée par des chercheurs britanniques sur 140 000 personnes pendant 30 ans. Il apparaît que pratiquer régulièrement de la musculation réduit les risques de décès liés à des maladies cardiovasculaires et à des troubles neurologiques. Ces bénéfices apparaissent dès les premiers efforts, même s'il ne s'agit que de quelques minutes par semaine, et y compris chez des personnes qui font déjà un sport d'endurance comme la course. Mais c'est entre 1h30 et 2h par semaine que les bénéfices sont les plus marqués, soit 15 à 20 minutes tous les jours. À ce niveau, le risque de décès prématuré, toutes causes confondues, diminue d'environ 13%. C'est 19% pour les maladies cardiaques et même 27% pour les maladies neurologiques. Au-delà de 2 heures par semaine, les bénéfices supplémentaires sur la longévité sont minimes, sans être pour autant dangereux. Les chercheurs précisent que la musculation ne remplace pas les activités qui font travailler le cardio, mais s'y ajoutent. Les personnes qui pratiquent les deux sont d'ailleurs celles avec le risque de mortalité le plus faible. Parmi les hypothèses avancées dans l'étude sur ce qui fait que la musculation augmente la longévité, l'amélioration de la masse musculaire et du métabolisme, la réduction du risque de chute avec l'âge, mais aussi les effets positifs sur le cerveau grâce à certaines substances libérées pendant l'effort.

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1: Ils sont devenus des stars d'Hollywood et les mignons font leur grand retour au cinéma pour lancer l'été. Des mignons et des monstres, c'est le titre du troisième volet des aventures des créatures jaunes un peu folles. On les savait très turbulents, très maladroits et très drôles. 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

Bonjour à tous. L'épisode de canicule que nous sommes en train de vivre est le plus sévère jamais connu à cette période de l'année. C'est ce qu'indique Santé publique France, qui alerte en début de semaine. Le recours aux urgences a atteint un pic rarement, voire jamais observé. Le nombre de passages aux urgences, notamment pour des coups de chaleur, a été multiplié par 3 et celui des consultations SOS médecins par 4. 58 départements sont toujours en vigilance rouge et on devrait encore avoir très chaud. Selon la ministre de la Transition écologique, après une accalmie la semaine prochaine, un nouvel épisode de forte chaleur pourrait toucher la France à partir du 10 juillet et ce jusqu'au 14. La faute à une remontée d'air brûlant provenant du Sahara. Avec cette chaleur, 62 000 foyers sont privés d'électricité dans le Finistère. 120 000 foyers étaient concernés au plus fort de l'incident, selon le ministère de l'Énergie. Un rétablissement complet est attendu en fin de journée au plus tôt. Il n'y a pas que le Finistère qui est touché par ces coupures. 30 000 autres foyers sont concernés, notamment en Gironde, dans les Bouches-du-Rhône et dans le Vaucluse. Un vaste réseau de pédocriminalité démantelé en France. 33 interpellations, des suspects âgés de 25 à 55 ans, soupçonnés d'avoir partagé des photos et des vidéos pédopornographiques. Ils ont été placés en garde à vue. L'opération a été déployée simultanément aux quatre coins du pays pour frapper vite avant que les suspects n'aient le temps d'effacer les fichiers sur leurs ordinateurs. L'Office des mineurs a ciblé en priorité les récidivistes déjà connus ou condamnés. Du mieux à la pompe, à la faveur de l'accord entre les États-Unis et l'Iran, les prix des carburants continuent de baisser en France. Les prix du litre de gasoil et de sans-plomb 95 s'affichent en moyenne à 1,90€. Ces prix sont les plus bas depuis le mois de mars. Et puis le foot, la suite de la Coupe du Monde. On joue aujourd'hui la dernière journée des trois premières poules. Parmi les matchs à suivre, Suisse, Canada, Écosse, Brésil ou encore Tchéquie, Mexique. Voilà pour l'info, excellent après-midi.

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0: Bonjour, quoi de beau à la télé pour cette soirée du 24 juin sur TF1, Good American Family, la suite de la série. Sur France 2, Inès et Yvan, l'amour sur un fil, téléfilm. Ayant récemment perdu son emploi, Inès est contrainte de quitter Paris pour emménager chez sa sœur en Charente. Mais après un malentendu, elle est prise pour la nouvelle directrice d'une société textile. Sur T18, Yes Man, film avec Jim Carrey. Sur Sister, Brice 3, film avec Jean Dujardin. Brice est de retour, le monde a changé, mais pas lui. Quand son meilleur ami Marius l'appelle à l'aide, il part dans une grande aventure à l'autre bout du monde. Sur France 3, le camping, un siècle de bonheur français, documentaire. Pour ses passionnés, le camping apparaît comme un espace de liberté, de convivialité et de brassage social où se fabriquent les souvenirs. Sur France 5, Mémoire, la grande expérience, divertissement. Et puis sur W9, Enquête criminelle, magazine sur le thème Disparition de Lina, piégée en pleine forêt. Très belle soirée télé à tous.
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0: 7h.
1: Bonsoir à tous. La vigilance rouge canicule continue de s'étendre. 72 départements seront concernés demain contre 58 aujourd'hui. C'est le nord-est de la France qui rejoint le dispositif de la Moselle au Jura. Météo France alerte sur des températures exceptionnellement élevées de jour comme de nuit. Attention également aux orages demain soir sur la façade ouest du pays. Des coups de tonnerre parfois forts accompagnés de grêles et de fortes rafales de vent. La chaleur et les transports, quasiment plus aucun TER ne roulera en Nouvelle-Aquitaine jusqu'à vendredi à cause de la canicule. Objectif, selon la SNCF, préserver au mieux les installations ferroviaires, le matériel et garantir la continuité de service dans des conditions de confort adéquates. Des circulations seront tout de même assurées en matinée et en soirée pour permettre aux voyageurs d'aller travailler. Le ministre du Travail, Jean-Pierre Farandou, rassemble cet après-midi les organisations patronales et syndicales pour évoquer la canicule. Alors qu'avec cette chaleur, les journées de travail peuvent être difficiles, l'inspection du travail a réalisé 1400 contrôles et prononcé 75 mises en demeure. Les entreprises sont tenues de se conformer au plan d'adaptation de l'organisation du travail lorsque le thermomètre monte trop haut. Et si les frais d'inscription dans les universités étaient multipliés par 5, c'est ce que propose un rapport remis aujourd'hui au gouvernement. Avec cette alerte, si le modèle financier des universités n'évolue pas, il ne sera plus soutenable d'ici à 2030. Avec ces tarifs gonflés, les frais d'inscription pourraient atteindre 900 euros pour une année de licence et 1300 euros pour un an de master, ce qui dégagerait au total 1,5 milliard d'euros supplémentaires. Le début des soldes d'été, la période de promotion, va durer 4 semaines. Selon une étude OpinionWay, environ 4 Français sur 10 prévoient d'en profiter. Le budget moyen augmente de 124 euros pour atteindre 357 euros. Et puis en foot, un nouvel entraîneur pour Brest après le décès d'Éric Roy la semaine dernière. Selon Ouest France, c'est Julien Lachuère qui a été choisi pour rejoindre le banc du Stade Brestois. Il était jusqu'ici adjoint. Les Brestois reprendront l'entraînement début juillet. Voilà pour l'info, excellente fin d'après-midi. 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
1: Bonjour à tous. Aujourd'hui, dans le Pays d'ici, nous prenons de l'altitude, direction le Champ du Feu. Ce week-end a marqué le coup d'envoi des animations d'été autour de l'astronomie. Mais la tête dans les étoiles, la vallée de la Bruche avait aussi le cœur chargé d'émotions. Au chalet du Champ du Feu à Belmont, une plaque commémorative a été dévoilée en mémoire de Henri Hirols. Disparu en 2025, cet homme était une grande figure incontournable de notre région. Garde champêtre à Russe, le jour, il devenait astronome amateur hors pair et totalement autodidacte la nuit. Un observateur de génie, passionné par les galaxies et les nébuleuses, dont le travail était salué par les professionnels de l'Observatoire de Strasbourg et récompensé par la médaille d'or de la Société astronomique de France. Pour notre émission, nous avons poussé les portes de cet hommage et rencontré ceux qui portent son héritage et font vivre la passion du ciel. Le dévoilement de cette plaque s'est fait en présence de nombreuses personnalités, dont le maire de Belmont, Guy Hazeman, le maire de Russe, Marc Girolde, et Roger Hélot, président de la Fédération des associations d'astronomes amateurs d'Alsace. À la tête de cet hommage, Frédéric Bierry, président de la collectivité européenne d'Alsace, a rappelé l'importance de transmettre l'héritage de ce chercheur d'étoiles. Écoutons sa réaction.
2: Alors on a la chance d'avoir en Alsace et dans la vallée de la Bruche en particulier, des gens qui ont marqué notre histoire. Il y a Jean-Frédéric Oberlin qui a été le créateur des écoles et d'une nouvelle pratique pédagogique. Et bien là, on a Henri Hirols, qui est un exemple aussi dans le même esprit, autodidacte, qui s'est passionné par l'astronomie et qui ensuite a voulu transmettre. Il a animé pendant 34 ans les Sentiers Plaisirs dans la vallée de la Bruche. Et donc des dizaines de milliers de personnes sont venues chez lui. Il a partagé cette passion, cette capacité à expliquer les planètes. C'était quelqu'un de fabuleux, en plus avec un état d'esprit à signaler, parce que c'était quelqu'un d'une grande gentillesse, d'une grande bienveillance, à l'écoute des gens et qui voulait partager sa passion. C'est des gens comme ça qui nous montrent l'exemple.
1: Alors justement, ici, au Champ du Feu, c'est aussi un lieu très, très symbolique, puisque c'est un lieu très prisé par les astronomes amateurs.
2: Oui, c'est le lieu d'Alsace où les astronomes se retrouvent parce que le ciel n'est pas pollué. Et donc, c'est devenu une attractivité forte. Hein. Les nuits de l'astronomie qui sont organisées chaque année attirent beaucoup de passionnés, de gens qui veulent découvrir l'astronomie. Alors, cette année, en plus, on a l'éclipse qui va aussi être un moment particulier. Surtout qu'on en aura plus avant ça, la prochaine sera dans 55 ans. Donc, il faut vraiment en profiter cette année. Et donc, pour nous, c'est important qu'on explique la planète à travers des expositions. Et bien, Henri Hirols nous montre la voie.
1: Au-delà de la sphère publique, cet hommage a profondément touché les proches d'Henri, qui se souvenaient de cet inventeur capable de fabriquer ses propres télescopes et de transformer son jardin en observatoire ouvert à tous. Nous avons pu tendre notre micro à son neveu, Monsieur Dupré, présent lors de cette cérémonie. Monsieur Dupré, bonjour.
3: Bonjour.
1: Vous êtes le neveu d'Henri.
3: Oui, tout à fait, voilà.
1: Comment avez-vous vécu cet hommage ce matin qui lui a été rendu?
3: Écoutez, de manière très positive, parce que vraiment l'hommage rendu est vraiment très touchant. La présence du président, les mots qu'il a tenus, le maire de Russe, exactement, vous-même, la Société d'astronomie d'Alsace, à qui je tiens à toutes ces personnes-là rendre vraiment adresser des remerciements très chaleureux pour tout ce qui a été dit sur Henri au niveau de ce qu'il a fait au niveau de l'astronomie, mais surtout sur ses qualités humaines, quoi. Voilà.
1: Et quand vous étiez petit, vous l'avez côtoyé, vous étiez déjà peut-être fasciné par, par l'astronomie et par ce qu'il pouvait vous montrer.
3: Alors déjà, toujours un oncle, je ne sais pas si vous avez déjà vu le film « Mon oncle » de Jacques Tati, où il y a son oncle, et il y a toujours une très bonne relation. Un personnage, comme dans le film de Tati, un peu différent, une personnalité forte, mais très humaine et très gentille. Jamais un mot de, jamais de rien de mal sur les gens, et je l'ai toujours vu, alors... Il m'a transmis la passion des bandes dessinées pour Tintin, notamment, et pour l'astronomie. Alors, il m'a pas transmis, mais j'ai pu vivre des nuits avec lui à observer les étoiles, et je le voyais soit observer les étoiles la nuit, et aussi polir des miroirs. Et je me dis comment il a tenu à ce point-là, travailler le jour et la nuit, vraiment faire son travail d'astronome et amateur, mais de grande qualité et assez impressionnante. Ouais. Les souvenirs que j'ai de lui, hein. Une personne très attachante qui, par exemple, dans tous les baptêmes, toutes les fêtes, les baptêmes de mes enfants, par exemple, était capable de réciter des fables de La Fontaine, de faire des discours improvisés, de citer des tas de choses, une mémoire incroyable et une grande écoute des autres, et voilà.
1: Mais honorer la mémoire d'Henri, c'est aussi continuer à faire vibrer le Champ du Feu, site privilégié pour l'observation des étoiles. Cette rencontre officielle a donné le coup d'envoi des animations estivales proposées par la collectivité européenne d'Alsace, à commencer par une conférence pointue de la SAFGA sur les technique de la photographie du ciel nocturne, puis à la nuit tombée avec les observations sur le thème de la Lune dans le cadre de l'événement On the Moon Again. Mais cette année, l'été astronomique nous réserve un autre rendez-vous historique, la grande éclipse solaire du 12 août prochain, un événement rare que toutes les équipes préparent déjà en coulisses. Monique Houlnet, conseillère d'Alsace du canton de Mutzig, nous présente les ambitions de cette saison estivale. Madame Houlnet, l'astronomie au Champ du Feu attire chaque année un public très large, mais cette année s'annonce historique avec la grande éclipse solaire du 12 août. Comment la collectivité européenne d'Alsace se prépare-t-elle à accueillir le public pour cet événement exceptionnel ?
4: Oui, alors effectivement le 12 août aura lieu cette éclipse solaire puisque la prochaine aura lieu dans 55 ans. Donc on a pensé au niveau de la collectivité européenne d'Alsace que c'est important de faire un événement autour de cette éclipse. Donc ça se passera le 12 août. Nous accueillerons le public au Chalet du Champ du Feu. Nous distribuerons des lunettes pour visualiser l'éclipse puisque l'éclipse, il ne faut surtout pas la regarder sans lunettes spéciale. Donc il y aura des animations tout au long de la journée et le chalet sera ouvert en soirée pour pouvoir profiter de cette éclipse au mieux.
1: Les animations de l'été sont désormais lancées et le grand rendez-vous du 12 août est coché dans tous les agendas. Le souvenir d'Henri Hirols lui plane désormais sur chaque nuit claire au Champ du Feu, gravé sur la plaque qui lui rend hommage et dans les mémoires. Si vos pas vous mènent sur la route de la Serva à Belmont, arrêtez-vous au chalet et comme Henri, prenez le temps de lever les yeux. Vous pouvez retrouver toutes les informations et le calendrier complet des animations d'été sur le site de la collectivité européenne d'Alsace. Et à présent, restez bien attentifs pour que vous puissiez vous aussi profiter en toute sécurité de la grande éclipse solaire du 12 août. 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Très belle écoute à vous tous. Protégez vos yeux lors de l'éclipse du 12 août et à très bientôt sur notre antenne pour de nouvelles actualités.

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0: 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On recherche un conducteur d'engin à Urmat pour une mission intérimaire. 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On recherche un technicien de maintenance à Viche pour un contrat en CDI. 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Et enfin, on recherche un cariste à Urmat pour un contrat intérimaire. 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

0: Bonsoir à tous. Le thermomètre va encore dépasser les 40 degrés. De 58 aujourd'hui, on passera demain à 72 départements en vigilance rouge, canicule. Météo France alerte sur des températures exceptionnellement élevées de jour comme de nuit. Au total, 51 millions de personnes seront concernées par cette vigilance rouge. Cela représente plus des 3/4 de la population française. Avec cette chaleur, un sans domicile fixe est mort à Laval cette semaine. Âgé d'une trentaine d'années, il a succombé d'une hyperthermie. En région parisienne aussi, les rues sont bouillantes et il faut trouver des espaces de fraîcheur. Pour les personnes sans abri, l'été est plus difficile que l'hiver. C'est ce qu'explique le secrétaire général de la Fédération de Paris du Secours Populaire, David Wlozowski.
1: Beaucoup de gens se réfugient dans les parcs, ce qui peut aider. Beaucoup descendent aussi dans les parkings, dans les métros, dans tous les endroits un petit peu abrités. L'accès à l'eau, l'accès aux sanitaires fait partie des grandes difficultés des personnes à la rue. Nous n'avons pas aujourd'hui les moyens d'accentuer beaucoup les maraudes. Ce qu'on essaye de faire, c'est d'être plus en relation, plus proche des besoins des personnes à la rue, bien évidemment. On fait très peu de café en ce moment. On fait du thé glacé. On prépare du thé glacé avant de partir. C'est plus apprécié en ce moment que et la soupe et le café chaud. Oui.
0: Le Secours Populaire appelle aussi à augmenter le nombre de places d'hébergement d'urgence pour faire face à la demande. Un vaste réseau de pédocriminalité démantelé en France. 33 interpellations, des suspects âgés de 25 à 55 ans, soupçonnés d'avoir partagé des photos et des vidéos pédopornographiques. Ils ont été placés en garde à vue. L'opération a été déployée simultanément aux quatre coins du pays pour frapper vite avant que les suspects n'aient le temps d'effacer les fichiers de leur ordinateur. L'Office des mineurs a ciblé en priorité les récidivistes déjà connus ou condamné. Et puis le foot avec la suite de la Coupe du Monde. On joue ce soir la dernière journée des trois premières poules. À suivre notamment Suisse, Canada, Écosse, Brésil ou encore Tchéquie, Mexique. Voilà pour l'essentiel de l'info. Excellente soirée.

0: a encore copié qui ?
1: C'est le plus grand des voleurs.
0: En 2004, Calogero sort « Si seulement je pouvais lui manquer » avec un refrain de Laurent Suriol qui se dit propriétaire. Écoutez plus.

0: C'est vrai que la mélodie est assez ressemblante. D'ailleurs, le compositeur des chansons d'artistes qui avait protégé son morceau 2 ans avant celui de Calogero a bien porté plainte contre ce dernier et Calogero a été condamné en appel à verser 80 000 euros de dommages et intérêts pour plagiat.
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1: Sur votre plateau télé ce soir, un mensonge, un casseur professionnel et des caravanes. Inès et Yvan, l'amour sur un fil sur France 2, téléfilm. Ayant récemment perdu son emploi, Inès est contrainte de quitter Paris pour emménager chez sa sœur en Charente. Mais après un malentendu, elle est prise pour la nouvelle directrice parisienne d'une société textile. Elle finit par se prendre en jeu.
2: Ils m'ont prise pour la nouvelle directrice générale.
3: Elle demande d'avoir tous les documents comptables et les bilans des 15 dernières années.
4: Moi j'essaie de lui parler depuis qu'elle est arrivée. Clairement, elle m'évite.
5: Vous n'avez pas la moindre idée de ce qu'on fait ici.
2: Alors déjà, vous vous calmez.
5: Non, je me calme pas.
1: Brice 3 sur Sister, film avec Jean Dujardin. Brice est de retour, le monde a changé, mais pas lui. Quand son meilleur ami Marius l'appelle à l'aide, il part dans une grande aventure à l'autre bout du monde. Il va découvrir ce que signifie réellement l'amitié et le sacrifice.
6: Brice, c'est ton meilleur ami.
7: Marius.
6: Au secours ! Rejoins-moi, au plus vite. Prends le premier avion.
7: Le premier avion, s'il te plaît ?
8: Oui, le premier avion pour où ?
7: Ah ben, je sais pas.
9: Brice 3.
10: Ouais, parce que le 2, je l'ai cassé.
1: Le camping, un siècle de bonheur français sur France 3, documentaire. Pour ces passionnés, le camping apparaît comme un espace de liberté, de convivialité et de brassage social où se fabriquent les souvenirs. La France est aujourd'hui championne d'Europe, elle compte 7000 campings classés et 30 millions de campeurs chaque année. Inès et Yvan, l'amour sur un fil sur France 2, Brice 3 sur Sister et le camping, un siècle de bonheur français sur France 3. Très belle soirée télé à tous.

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1: 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Salut les amis, bienvenue dans British Connection, votre avant-dernière émission de la saison avec un EP de la semaine, celui de Flying Blanket Mystery, la série live Beastie Boys et les Buzzcocks. Écoutons nos pochettes Taxi Girl et Chercher le garçon. Deux titres pour le prix d'un Star Shooter. Je recevrai François Giraudino. Il nous parlera de Nick Cave, découverte avec Cosman, classique avec un titre de Radiohead. Il y aura du Ludwig von 88, N of FX et bien d'autres. Bienvenue, on est ensemble pour deux heures de rock.
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1: L'atmosphère reste intacte avec cette version acoustique de A Forest des Cure qui date de 2001. La semaine prochaine, d'ailleurs, je recevrai Eric Tavernier. Il a sorti un livre sur ce titre, A Forest. Les voici les Cure dans British Connection.

vous demande d'être attentif à l'intro du prochain morceau. Il date de 1982, les Damned, avec le titre Life Goes On. On soupçonne deux groupes d'avoir plagié ce morceau. Le premier, les Killing Joke, avec 80s en 1984. Et puis, le plus gros plagiat, c'est celui de Nirvana, avec Come As You Are 1991. Voici les Damned.

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0: Voilà, Billy Idol en concert dans British Connection, New York City 1984, deux ans auparavant 1982, naissait British Connection, votre émission rock, et 1982, c'est également la date du premier album de Depeche Mode après le départ de Vince Clarke du groupe Broken Friend. Et ce titre, excellent, My Secret Garden dans British Connection.
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1: Salut, c'est Cosman sur British Connection. Je suis de retour sur les ondes avec un nouveau titre qui s'appelle It's So Hard to Be a Man. Et je suis ravi de le partager avec vous. D'ailleurs, plus qu'un titre, c'est une question à laquelle je n'ai pas de réponse, mais vous pourrez me donner la vôtre dans 3 minutes.

0: C'est la première partie de l'EP de la semaine. Le groupe s'appelle Flying Blanket Mystery. L'EP 6 titres, Shit In, Shit Out. C'est un trio qui nous vient de Rouen, entre garage punk, avec un pied dans le punk des années 70-77 et une autre dans le psychédélisme rock. Voici leur première anecdote.
1: Salut, c'est Flying Blanket Mystery. Est-ce que tu sais comment on fait des pièges à chenilles? Parce que nous, oui, on a mis au point une technique infaillible et on a même réussi à attraper une chenille de plusieurs mètres. Si, si, c'est vrai, c'est un spécimen vraiment rare. On le trouve que dans les fêtes foraines. Elle roule sur des rails et elle transporte des petits enfants qui crient. Du coup, on a rendu les enfants à leurs parents et on a écrit une chanson sur les chenilles, évidemment. Elle s'appelle Caterpillar.
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9: Taxi Girl, cherchez le garçon.
10: Ça devenait urgent. On ne parlait que de ça au bahut. Machin l'a fait la semaine dernière, Truc le fait tout le temps, tout le monde s'est tapé machine, Bidule a couché avec sa demi-sœur de 19 ans. Mes amis faisaient n'importe quoi, mais sans moi, visiblement. Difficile de savoir qui baratinait, qui se la racontait. Où était la vérité? La mienne se tenait chaque soir dans la paume de ma main droite. Un jour, à la sortie du collège, une fille que je ne captais pas vraiment me propose de passer chez elle samedi soir. Ses parents ne seraient pas là, elle invitait du monde chez elle. Si je voulais venir, je venais avec une bouteille et des disques. Et aussi un ou deux potes. Je ne voulais surtout pas amener un ou deux potes qui auraient pu me faire concurrence. J'avais pris mon temps pour choisir mes disques, et choisir les bons fringues, me passer les cheveux à la bière, enfin tout pour ne pas arriver trop tôt à la fête. J'arrive. Derrière la porte, j'entends antisocial de Trust. Pas du tout mon trip. Je sonne quand même, la porte s'ouvre.
11: Ah, salut. T'es seul?
10: Oui, mais j'ai de la vodka et des disques.
11: Bah, entre.
10: J'entre dans le salon, personne en dehors d'une autre fille, déjà affalée dans un fauteuil, déjà passablement ailleurs. Je lui tends mes vinyles, dont la moitié lui glisse des mains. Elle regarde d'un air vide la pochette de Taxi Girl, sur laquelle un garçon a l'air androgyne, rase son visage imberbe à l'aide d'un rasoir mécanique. Cherchez le garçon, bégaye-t-elle en me regardant d'un sourire que je prends tout de suite pour une invitation. Mais bon, c'est peut-être moi, totalement obsédé par la possibilité de faire enfin n'importe quoi moi aussi. En attendant que les autres invités arrivent, je pose le disque sur la platine. Les deux filles se mettent à danser, la bouteille de vodka passe de main en main, de bouche en bouche, le morceau s'arrête, on le remet, on danse, les filles s'embrassent. J'embrasse les filles. On finit la vodka, on commence une bouteille de whisky, ça tourne, on se touche, on se déshabille. On boit toujours, on se renifle, on se repousse, on se prend, on se caresse. On remet le morceau, on continue comme ça sans jamais s'arrêter jusqu'au petit matin. Hébété, le souffle court. Gêné mais pas trop finalement. Avant de s'endormir, tous les trois. Je cherchais une fille, j'en ai trouvé deux qui cherchaient le garçon. Cette soirée c'était vraiment n'importe quoi. Mais cette fois, c'était avec moi.

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hommage au Tour de France par les Ludwig van 88 un instant. Ah bah oui, le Tour de France commence le mois prochain, puisque nous sommes à la fin du mois de juin. Et puis au mois de septembre, je vous l'annonce, je recevrai dans British Connection les non-tropo, et oui, pour les plus anciens, humour décalé, avec dans l'écurie Bondage Records. Ils avaient sorti un double album vinyle en 1988, dont est extrait le titre que nous allons écouter dans un instant, Le Vélo. Mais ils seront dans British Connection, ils nous proposeront trois titres en septembre.

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0: C'est la deuxième partie de l'album de la semaine. Il s'appelle les Flying Blanket Mystery. Un premier EP était sorti en 2024, Popcorn. Et là, le tout nouveau Shit In, Shit Out vient de sortir. Groupe survitaminé et festif. Voici leur deuxième anecdote.
1: Salut, c'est Flying Blanket Mystery. Il pleut ? C'est pas grave, t'inquiète pas, tout va bien se passer. On a écrit la chanson parfaite pour toi et elle s'appelle Rainy Days. On a écrit cette chanson en rapport avec toutes les fêtes, les événements que les gens organisent. On choisit pas le temps qu'il fera et quand il pleut, bah ça peut être un...

0: un peu la galère, mais bon. S'il flotte, et bah tant pis. L'important, c'est pas la météo, mais de passer un bon moment avec les gens qu'on aime bien. Donc si tu veux faire la fête et que t'as pas peur de sortir avec ton kawaii, notre nouveau morceau est fait pour toi. Tu écoutes Rainy Days sur British Connection.
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0: Allez les amis, on fait une courte pause et on se retrouve dans un instant pour la deuxième heure de British Connection avec une demi-heure avec François Giraudino. Il nous parle de Nick Cave.
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4: Salut, c'est François Giraudino pour British Connection. Alors j'avais envie de vous parler de cet album, Time to Pray, en commençant par une petite anecdote personnelle, puisque j'ai connu Time to Pray sur une forme de quiproquo, en vérité, complètement par hasard. À l'époque, c'était dans les années 90, je regarde le film Les ailes du désir de Wim Wenders, et là je vois un groupe qui s'appelle Nick Cave and the Bad Seeds, que je ne connaissais pas encore, qui joue deux morceaux sur scène, deux morceaux live en plein milieu du film, dans cette espèce d'hôtel délabré de Berlin, qui est magnifiquement filmé par Wim Wenders à l'époque. Et à la fin du film, forcément, je cours au bout des crédits du film pour choper son nom, et ensuite je file à la médiathèque parce que j'étais étudiant pour essayer de choper un album. Sur place, je ne trouve pas l'album. Je ne trouve pas l'album qui comporte ces deux titres. Alors je me contente en fait de ce disque avec cette pochette très mystérieuse où on voit un Nick Cave très frontal au milieu d'un cadre noir avec un lettrage assez puissant. Il faut imaginer ce Nick Cave and the Bad Seeds qui change énormément de tout ce qu'on pouvait voir, les Doors ou les Rolling Stones. Un style complètement nouveau pour moi. Je le sors, je le tire du bac en me disant tant pis, c'est pas grave, je vais essayer de découvrir autre chose de cet artiste, mais j'ai pas de carte de lecteur. Donc je harcèle un mec qui passe par là pour lui demander de le prendre à mon nom, et au bout de plusieurs minutes, il cède et je repars avec le disque que je mets dans ma platine chez moi, et là, c'est le choc. Je ne comprends rien de cette musique, absolument rien. C'est hyper répétitif, c'est très bruyant, c'est très noisy, limite cacophonique, et on a une musique qui se répète incessamment. C'est ce titre, justement, The Mercy Seat, que je me prends en pleine face. Qu'est-ce qu'on a exactement? On a une musique qui est donc répétitive, c'est-à-dire qu'on a une répétition de violon, une répétition de batterie quasi militaire, appuyée par une basse tout autant martiale, quelques guitares par-ci par-là, qui se baladent, qui viennent appuyer le tout, et puis ce chant incessant, ad nauseam, qui répète, il répète toujours la même chose, c'est-à-dire que sur à peu près 7 minutes du morceau, on a 5 minutes de répétition du refrain. Au niveau des paroles, on a l'histoire d'un gars hyper violent, qui est en prison pour un crime qu'il a dû commettre avec ses propres mains, il a dû buter quelqu'un avec ses mains, il s'en vante, il est très très crâneur. Il dit au début qu'il n'a pas peur de mourir alors qu'il est en train de passer sur une chaise électrique, qui a du mal à mettre un terme à son existence, qui est en train de flamber, qui est en train de cramer, et tout part en couille quelque part, jusqu'à la fin du morceau où quelque part les choses s'apaisent, surtout à la fin puisqu'il va finalement trépasser, mais on a une sorte de kick à la fin, on a une sorte de twist qui nous fera changer la vie. Parce que Nick Cave dans ses interviews va dire: cette chanson, elle parle du jugement. Elle parle du jugement de trois façons. Le jugement de Dieu, puisque Nick Cave, on le sait, adore utiliser, puiser dans l'Ancien Testament pour extraire des imageries violentes qu'il utilise dans ses chansons. Le jugement des hommes aussi, c'est un gars qui est en prison, après tout, hein, il a tué quelqu'un, les hommes le jugent pour l'empêcher de nuire. Et le jugement qu'on peut avoir de soi-même. Dans cette chanson, il n'hésite pas à exprimer non pas des regrets, mais à parler de lui et d'avoir un regard un peu rétrospectif sur sa vie. Mais en vérité, cette répétition de musique va apporter autre chose. La musique reste invariable, elle ne change pas, elle répète en boucle ses accords. En revanche, c'est au niveau des paroles qu'on voit une petite variation par-ci, par-là, Des paroles qui vont se mélanger, sans doute parce que quand on est sur la chaise électrique, on a la pensée qui part un peu en twist, hein, forcément. C'est pas évident d'avoir une pensée linéaire. Mais malgré tout, ce changement se concrétise à la fin par non plus l'attitude crâneuse que pouvait avoir le chanteur en disant que « Non, moi j'ai pas peur de mourir, je m'en fous. » Non, en fait, finalement, à la fin, il dit « J'ai peut-être menti. En fait, j'ai les foies. J'ai vraiment les boules. » Ça nous dit deux choses, ça nous dit deux, trois choses en vérité de Nick Cave, qui est quelqu'un qui ne se confie pas vraiment, qui ne raconte pas sa vie personnelle et qui déteste ça. Ça nous dit quand même que finalement il doute de pas mal de choses, il doute de la religion, qui n'est finalement qu'un folklore pour lui, hein, ce n'est à ce moment-là ni plus ni moins que cela. Il doute aussi du monde, et finalement sur quoi est-ce qu'on peut se reposer quand on doute de tout ? Eh bien, c'est son propre jugement. Et finalement, Nick Cave nous dit « Moi, mon propre jugement, il vaut sur tout, et le jugement des autres, eh ben, je m'en bats les couilles. »

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1: Pour continuer l'exploration de cet album, forcément à un moment donné il faut parler des femmes. Au-delà de la violence, au-delà de la religion, dans cet album il y a les femmes. D'ailleurs le titre de l'album ça s'appelle Tender Prey, c'est pas forcément en rapport à une prière, ça peut être aussi en rapport à une proie. J'aurais pu choisir la chanson Diana qui a fait office de single de l'album, qui est une chanson assez up-tempo, qui raconte l'histoire d'un couple un peu à la Bonnie and Clyde qui va commettre des crimes, qui part un peu en vrille. Mais j'ai préféré aller sur Slowly Goes the Night, qui est une sorte de chanson de crooner qui a sans doute inspiré 10 ans après ou quelques années après le groupe Tindersticks, tellement elle est smooth, tellement elle est veloutée, avec une basse très cool qui n'accroche pas, avec un rythme très très cool, des guitares slide, celles de Blix à Bargold, qui sont vraiment magnifiques, qui viennent mettre en valeur le chant et la mélancolie du chanteur, qui fait penser un peu à du Tom Jones ou à du Burt Bacharach, ce qui a été très difficile à faire d'ailleurs pour Nick Cave, puisque comme il était complètement drogué et très junkie à l'époque, il a dû mettre une semaine à poser sa voix sur la musique. Ça a été un vrai calvaire pour lui. La chanson commence par des propos liminaires. Ça raconte l'histoire d'un mec qui se réveille un matin, un peu sans doute avec une bonne gueule de bois, et qui constate que son appartement est complètement sens dessus-dessous, son costume à $500 est lacéré. Il ne retrouve plus ses affaires, il trouve juste une lettre posée là, il ne veut pas l'ouvrir. Il comprend à ce moment-là que sa bien-aimée est partie, qu'elle l'a plaquée, elle s'est barrée, elle s'est tirée. Et il va passer le reste de la chanson à se lamenter, à pleurer cette disparition. Après, ça reste du Nick Cave, donc forcément, on a un doute à un moment donné, on se dit peut-être que, au vu de ce qu'il raconte, peut-être que finalement, la meuf est pas partie, elle est peut-être encore là, elle est peut-être en train de reposer par terre, on a l'impression que son corps est là et qu'il se lamente au-dessus de son corps parce qu'il l'aurait, il l'aurait buté, tout simplement, parce qu'il voulait pas qu'elle parte. J'ai interrogé Mick Harvey, le bras droit de Nick Cave à l'époque, et qui était aussi son guitariste, batteur, etc., multi-instrumentiste, qui m'assure que ce n'est pas du tout, il ne s'agit pas du tout d'une murder ballad, pas du tout. Alors que, effectivement, cette chanson d'amour aurait pu faire penser à Anita Lane, qui était la petite amie de Nick Cave depuis 77, hein, jusqu'en 83, ils avaient une relation très intense, et puis après, ça s'est un peu distendu. Il a eu pas mal d'aventures avec des femmes, notamment à Berlin quand Anita Lane était retournée en Australie. Moi j'ai forcément pensé à ça quand j'analysais le disque dans mon livre. Je me suis dit forcément c'est Anita Lane qui s'en va parce qu'elle en a marre des frasques de Nick Cave. Non. Mick Harvey nous dit il pourrait s'agir d'une chanson autour de la disparition d'un proche de Nick Cave, d'un ou d'une proche de Nick Cave, on ne sait pas très bien. Comme Nick Cave était junkie, il peut très bien avoir perdu quelqu'un qui aurait fait une overdose, parce qu'il en a fait lui-même tout un paquet, mais il peut très bien avoir perdu quelqu'un. Et Mick Harvey nous dit aussi qu'il ne faut pas trop chercher à creuser, c'est vraiment pas quelque chose qu'il faut essayer d'analyser. La chanson est comme ça, elle reste extrêmement énigmatique, très mystérieuse, mais elle est vraiment magnifique.
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2: Pour terminer, j'ai choisi le premier morceau de la face B de Tender Prey, qui est un morceau très puissant et pour cause. Comme me l'avait expliqué Mick Harvey, à l'époque, quand on enregistrait des vinyles, c'était le format maître dans ces années-là, on ne savait pas de quel côté, par quelle face, en fait, l'auditeur allait prendre le disque. Du coup, il fallait forcément mettre en début de face un morceau qui avait du punch. City of Refuge a beaucoup de punch. Il commence de manière assez lente et il va monter progressivement vers quelque chose de très fort, puisque le rythme imite beaucoup celui d'un train ou d'un cheval qui va partir au galop. Donc ça amène cette idée de progression qu'on retrouve dans les paroles de la chanson, avec le verbe, la présence, l'omniprésence même du terme to run, un terme qui est répété comme dans The Mercy Seat, qui est un peu un morceau miroir aussi, qui va amener cette idée de fuite, en fait. Parce que to run en anglais, c'est soit courir vers, soit fuir vers quelque chose d'autre. Et là, on s'aperçoit, avec des paroles très fortes de Nick Cave ici, qu'il s'agit vraiment d'une fuite, puisque The City of Refuge transporte une vision très dystopique des choses, où c'est une ville où règne la corruption, où règne la ville ennemie, notamment la sienne. C'est une époque où Nick Cave est vraiment au fond du trou, il est vraiment extrêmement dépendant à l'héroïne, au speed, mais aussi surtout à l'héroïne. Il n'en peut plus de Berlin, où il vit depuis plusieurs années, et je pense qu'à ce moment-là, il se dit qu'il fallait réagir, il fallait quitter cet endroit. Il a par ailleurs quelques problèmes avec certains Berlinois, à qui il doit soit de l'argent, soit quelques quantités de dope. Les gens commencent à en avoir un peu marre de son comportement. Il est complètement border et il va vraiment dans tous les sens. Il est violent avec son public. Enfin, c'est vraiment un sale type à ce moment-là, Nick Cave. C'est absolument pas celui qu'on connaît aujourd'hui, qui est dans la bienveillance avec son public. À l'époque, c'est quelqu'un d'assez violent et d'assez vraiment puant. Hein. Il faut pas se le cacher. Cette idée de fuite, elle vient pas de nulle part. Dès 1978, quand il est venu d'Australie à Londres avec son groupe The Birthday Party, son premier groupe qui est un groupe de punk assez noir, assez sombre, assez violent là encore, il fuit quelque chose. Quelques mois avant de partir, si ce n'est quelques semaines, il avait appris la mort de son père après s'être engueulé avec lui. Il apprend la mort de son père en sortant de prison puisqu'il avait commis un cambriolage. Il est parti fâché avec ce père mort, il s'en voudra toute sa vie. Là, c'est pareil, au bout du rouleau, il décide de faire quelque chose, il décide de partir. Alors, ce morceau est important parce que il arrive au milieu de l'album. On a un premier morceau qui s'appelle donc The Mercy Seat, où on a un Nick Cave très sûr de lui, très viril, très fort. Et au début de cette seconde phase, on a un gars vraiment au fond du trou qui décide de changer. À la fin de l'album, pour ceux qui iront jusqu'au bout, on a un morceau qui s'appelle New Morning, qui amène autre chose, avec un style complètement différent d'album. Et on s'aperçoit à ce moment-là, finalement, que Tender Prey, c'est un album sur le salut, sur une forme de résurrection. Nick Cave veut changer, il se dit... Avant de partir à Londres et avant de partir au Brésil, il enregistrera son album suivant. Il se dit, voilà, il faut changer, il faut faire quelque chose. Et à l'image de ce qu'il peut voir, de ce qu'il peut lire dans les écrits de la Bible, le salut est une notion très très importante. C'est à mon tour de vous dire salut.

0: deux morceaux en concert dans British Connection.
1: Les Buzzcocks avec le titre Borrowdome, At the Foxy, London, avril 77. Et les Beastie Boys, Shake Your Head, Los Angeles, avril 1992.

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1: Un classique du rock 1997, extrait d'OK Computer, Radiohead. Équilibre entre accessibilité mélodique et ambiguïté inquiétante. Un titre lié au stress, au monde du travail. Voici Karmapolis dans British Connection.

Saut me prend aux tripes, il me prend aux tripes, karma, police un instant. Allez, on change de rythme tout de suite avec une reprise des Eagles par NOFX, Hotel California.

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1: Retour dans les années 80, tout de suite avec Starshooter, le groupe français. Deux titres, Locum Scandal et Quelle Crise Baby!

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1: Annonce concert, c'est ce samedi à Saint-Michel-sur-Orge, le 20e et dernier Rockin' Kiosk. Et oui, après, avec tristesse, ils arrêteront toute cette série de concerts. Concerts gratuits à partir de 18h30 avec Smokin' Fuzz, Balto Paranda, Imparfait, Howard et Snuggles. Je rappelle, c'est samedi à Saint-Michel-sur-Orge. Pour ma part, je vous retrouve la semaine prochaine pour la dernière émission de la saison. Et oui, la saison se termine. Entre autres, je recevrai Eric Tavernier. Il nous parlera d'un super bouquin qui est sorti il y a quelques semaines chez Le Boulon. Il s'appelle Forest. Et oui, le titre emblématique des Cure. Il nous en parlera la semaine prochaine. En attendant, je vous souhaite de passer une excellente semaine. On se retrouve ici même la semaine prochaine, même horaire, même fréquence pour la dernière de la saison. Et en attendant, ne l'oubliez pas, British Connection, c'est votre émission rock qui passe ce qu'on n'entend pas sur les radios rock. Allez, salut!

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1: Il est 21h.
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3: Bonsoir à tous. Nous avons connu aujourd'hui la journée la plus chaude jamais enregistrée en France. 30 degrés en moyenne dans le pays. Le record d'hier a déjà été battu. Et la vigilance rouge canicule continue de s'étendre. 72 départements seront concernés demain contre 58 aujourd'hui. C'est le nord-est du pays qui rejoint la liste. Dans ce contexte, des restrictions d'eau ont été mises en place dans plusieurs départements, comme dans le Morbihan, le Puy-de-Dôme ou encore l'Ardèche. Attention également aux feux de forêt. Météo France place la Haute-Garonne et les Deux-Sèvres en risque très élevé pour la journée de demain. C'est la première fois de l'année que des départements sont en rouge sur cette carte. 48 autres seront en vigilance orange pour risque élevé. Face à cette canicule, le gouvernement reste mobilisé. Sébastien Lecornu a même averti ses ministres. Aujourd'hui, ils pourraient être privés de vacances cet été, notamment si cet épisode venait à se prolonger. Si leurs congés y sont maintenus, ils devront, dans la mesure du possible, être pris en France à cause de l'enchaînement des crises et du manque de visibilité pour l'exécutif. Dans l'actu également, l'enquête sur la mort de Liana Elargi au chef de viol sur mineur annonce du parquet d'Agen, qui précise que la cause du décès de la jeune collégienne de 11 ans ne peut pas être déterminée avec certitude après l'autopsie. Les parents de Liana ont pu prendre connaissance de ces derniers résultats. Le protocole d'accord est une déclaration de défaite pour les États-Unis, selon l'Iran. Déclaration du négociateur en chef iranien alors que le secrétaire d'État américain Marco Rubio commence une tournée dans la région pour tenter de rassurer ses alliés dans le Golfe qui craignent que Téhéran ne sorte renforcé de ce protocole d'accord. Et puis en foot, c'est parti pour les deux premiers matchs de la soirée à la Coupe du Monde. Suisse-Canada et Bosnie-Herzégovine-Qatar dans le groupe B. On suivra également l'Écosse face au Brésil à minuit dans le groupe C. On attend le grand retour de Neymar côté brésilien. Et puis dans le même temps, le Maroc sera face à Haïti. Voilà pour l'essentiel de l'actualité. Ce soir, passez tous une excellente soirée à notre écoute.
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1: Il est 22h.
2: Bonsoir à tous. De nouvelles analyses sont nécessaires. Le rapport d'autopsie ne permet pas d'établir la cause précise du décès de la jeune Liana dans le Gers. Le procureur d'Agen précise également dans un communiqué ce soir que l'enquête est élargie au chef de viol sur mineur. Le principal suspect, Jérôme Barella, encourt la réclusion criminelle à perpétuité. La famille de la victime appelle au respect de son image. L'actu, c'est aussi la chaleur. Ce soir, vous venez peut-être d'ailleurs d'ouvrir vos volets et vos fenêtres pour aérer un peu. Après une nouvelle journée historique, elle a été la plus chaude jamais enregistrée en France. Avec une moyenne de 30 degrés, le record d'hier a déjà été battu. 72 départements seront placés en vigilance rouge. Demain, c'est 14 de plus qu'aujourd'hui. 17 seront également en orange. De son côté, Sébastien Lecornu répond aux critiques alors que le pays continue d'enregistrer des records de température. Dans les colonnes du Parisien, le Premier ministre reconnaît que la France a pris un retard manifeste dans l'entretien des bâtiments publics. Mais tout n'est pas de la faute du gouvernement. La question des bâtiments scolaires, c'est historiquement de la compétence des collectivités, rappelle notamment Sébastien Lecornu. Un premier cas positif d'Ebola en France, il a été identifié chez un médecin humanitaire de retour de mission en République démocratique du Congo. Le patient a été immédiatement pris en charge dans un établissement spécialisé. 5 passagers ayant voyagé avec la personne touchée ont été identifiés comme cas contact possible et mis à l'isolement. Il a été présenté aujourd'hui au syndicat. Renault annonce un plan de départ volontaire concernant 800 ingénieurs en France d'ici la fin de l'année prochaine. Il y a quelques semaines, le groupe avait déjà affirmé qu'il allait réduire de 15 à 20% le nombre de postes d'ingénierie dans ses effectifs mondiaux sous 2 ans. Et puis son passage est prévu pour samedi un peu après 13h. Notez bien, un gros astéroïde va passer à proximité de la Terre et sera observable avec de petits télescopes ou de gros jumelles, indique l'agence spatiale européenne. Voilà pour l'actu, passez tous une très belle soirée.

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1: Il est 23h.
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3: Bonsoir à tous. Difficile encore de trouver de la fraîcheur cette nuit. L'épisode de canicule se poursuit. De 58 aujourd'hui, on passera demain à 72 départements en vigilance rouge canicule. Au total, 51 millions de personnes seront concernées par cette alerte maximale. Cela représente plus des 3/4 de la population française. Notez aussi que 17 départements seront en alerte orange. Face à ces températures extrêmes, un syndicat de médecins souhaite notamment élargir les horaires de consultation. Et dans ce contexte également, la ministre de la Santé appelle à ce que tout le monde se mobilise pour les personnes qui sont isolées. Invité du 20h de France 2 ce soir, Stéphanie Rist a rappelé l'importance de se mobiliser pour protéger les personnes les plus vulnérables. Les grandes vacances approchent, mais en attendant, beaucoup de jeunes passent encore leurs épreuves de fin d'année avec ces températures très chaudes. Malgré le contexte, le coup d'envoi du brevet des collèges aura bien lieu vendredi. Les responsables des centres d'examen pourront décider de deux pauses de 15 minutes et il n'y aura pas plus de 10 à 15 élèves par salle. Dans l'actu également, l'enquête sur la mort de Liana élargie au chef de meurtre et viol sur mineur, annonce du parquet d'Agen en fin de journée, qui précise que la cause du décès de la jeune collégienne de 11 ans ne peut pas être déterminée avec certitude après l'autopsie. Les parents de Liana ont pu prendre connaissance de ces derniers résultats. Un vaste réseau de pédocriminalité démantelé en France avec 33 interpellations des suspects âgés de 25 à 55 ans, soupçonnés d'avoir partagé des photos et des vidéos pédopornographiques. L'opération a été déployée simultanément aux quatre coins du pays pour frapper vite, avant que les suspects n'aient le temps d'effacer les fichiers sur leurs ordinateurs. Du changement pour la CPME, l'organisation patronale change de nom et devient Les Entrepreneurs. Une annonce à l'occasion de la grande assemblée annuelle de l'organisation qui se tient demain au Parc des Princes à Paris. Et puis le début des soldes d'été, la période de promotion va durer 4 semaines. Selon une étude Opinionway, environ 4 Français sur 10 prévoient d'en profiter et le budget moyen augmente de 124 euros. Très belle

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Bonsoir à tous. Il fait un peu moins chaud cette nuit, mais les soirées sont toujours très douces et le mercure va rapidement grimper dans les prochaines heures. 72 départements ont été placés en vigilance rouge canicule pour ce jeudi. C'est tout simplement du jamais vu, alors que nous avons déjà connu hier la journée la plus chaude jamais enregistrée dans le pays. 17 départements sont également concernés par une alerte orange aujourd'hui. Les fortes chaleurs persisteront ce week-end, a déjà prévenu Météo France. C'est l'une des conséquences de cet épisode caniculaire. Les transports en commun sont perturbés dans de nombreuses villes et régions. En Nouvelle-Aquitaine, la circulation des TER est quasi interrompue entre 10 et 18 heures jusqu'à demain, afin de préserver au mieux les installations ferroviaires. Cet épisode caniculaire qui a aussi entraîné un pic rarement, voire jamais observé, de recours aux soins d'urgence en début de semaine. C'est ce qu'annonce Santé publique France. Le nombre de passages aux urgences, notamment pour des coups de chaleur, a été multiplié par 3 et celui des consultations SOS médecins par 4 dans l'Hexagone entre le 21 et 22 juin. Dans l'actualité également, un premier cas positif d'Ebola en France. Il a été identifié chez un médecin humanitaire de retour de mission en République démocratique du Congo. Le patient a été immédiatement pris en charge dans un établissement spécialisé. 5 passagers ayant voyagé avec la personne touchée ont été identifiés comme cas contact possible et mis à l'isolement. L'enquête sur la mort de Liana est élargie au chef de meurtre et viol sur mineur, annonce du parquet d'Agen hier en fin de journée, qui précise que la cause du décès de la jeune collégienne de 11 ans ne peut pas être déterminée avec certitude après l'autopsie. Les parents de Liana ont pu prendre connaissance de ces derniers résultats. Et puis un mot de la Coupe du Monde de foot pour finir avec les premiers résultats de la soirée alors que l'on commence tout juste la troisième et dernière journée de la phase de poule. A noter notamment la victoire de la Suisse 2-1 contre le Canada, nos voisins qui terminent en tête du groupe B devant leur adversaire du soir. Le Qatar, de son côté, est éliminé. Très belle soirée à tous.